0: Bon réveil avec Chérie FM. C'est la playlist 2000 pour vous réveiller. Avril Lavigne et Jamélia avant de retrouver les bons moments du réveil chérie sur Chérie FM.
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0: Cette journée avec Chérie FM, c'est Christelle Mauduit et voici Alex et Tiffany. On va découvrir l'incroyable histoire d'Alex. Il nous a emmenés en Angleterre hier pour un mariage qui ne s'est pas déroulé comme prévu. Alex nous raconte tout ça pendant que je vous prépare la playlist 2000, Kat De Luna et Oria sur Chérie FM.
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2: Incroyable histoire ce matin, je vous emmène en Angleterre et je vous présente Caitrin. Elle a 36 ans, elle est en couple et son mariage, là, il était prévu début août. Bon, un vrai conte de fées, les amis. Oh, écoutez bien, fiançailles en Thaïlande, mariage dans un domaine du 18e siècle en Toscane. Tu connais, toi, la Toscane,
3: ah bah,
2: Tiffany. Voyage de noces, et oui, sur la côte italienne.
4: La chance.
2: Bref, le rêve de beaucoup de couples. Seul problème ? Une semaine avant la cérémonie, et ben vous savez quoi, l'horreur, son chéri l'a quitté. Une semaine avant la cérémonie. Et alors, sans raison précise, hein, il lui a juste annoncé qu'il voulait tout annuler. Il a pris ses affaires et il est parti.
3: Mais il a quelqu'un, je te le dis direct.
2: Ah, j'en sais rien. Bah, moi, j'aurais adoré que ça m'arrive il y a 16 ans, hein, avec mon ex, comme ça, j'aurais pas perdu de temps.
3: Et économisé.
2: Et merci beaucoup. Caitrin, évidemment, est effondrée. Bah, imagine quand on apprend le
3: horrible,
2: truc. La tristesse de la rupture, ajoutée à l'annulation des festivités. Elle réalise en plus que rien n'est remboursable à quelques jours de l'événement. Le repas, tout de même, hein, écoutez bien, à 22 000 euros, la location du lieu, le voyage de noces, bref. Alors Caitrin a pris une décision surprenante. Et ça, ça va vous faire plaisir. Maintenir la fête.
5: Ah ouais,
3: son mari toute seule.
2: Juste elle, sa famille, ses amis et un super week-end dans un lieu incroyable. Alors pourquoi je vous parle de cela ce matin sur Chérie FM ? Puisque les vidéos de la soirée postées sur son compte TikTok ont fait le tour du monde et Caitrin est devenue une icône de la femme forte et la femme indépendante. Alors légalement, son ex-futur mari devra pour lui rembourser la moitié des frais du
3: don
2: mariage, merci, auquel il n'a pas participé. Et pour le voyage de noces, écoutez bien, Caitrin en a tout simplement profité pour faire le voyage avec sa mère dans les plus beaux villages d'Italie.

0: fagot, hein. Bon, génial. Bah, c'est vrai qu'avec Maroon 5, c'est pas pareil. Hein,
1: non, c'est, on est dans un autre, c'est peut-être mieux, merci, certainement. Merci. Ça nous correspond davantage, on va dire.
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Merci de vous réveiller avec Chéri FM. On est jeudi déjà. Et côté météo, ce sera pas mal orageux. De l'Auvergne jusqu'au Grand Est, sur les Hauts-de-France et la Normandie. Ailleurs, le soleil devrait être présent, plus ou moins voilé. Il fera de 22 à 33 degrés cet après-midi sur la moitié nord et de 23 à 39 degrés sur la moitié sud. Retour du best-of du Réveil Chéri après la playlist 2000 Gala et All Sense sur Chéri FM.

0: 2000 sur Chéri FM. Oui, c'est parfait pour commencer la journée. Et avec Alex et Tiffany, c'est encore mieux. On va faire un blind test avec eux. Tiens, hier matin, c'était un blind test spécial titre 2000 version chat GPT. On découvre ça avant d'écouter la playlist 2000. Aloé Black et Eamon sur Chéri FM.
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2: Heureusement que vous êtes là, les amis. Écoutez, vous savez quoi? Je vais mélanger, j'allais dire, deux générations, deux périodes, deux moments de vie. Ouais. Les titres 2000 avec ChatGPT.
0: Ah d'accord, ok.
2: Vous voulez un exemple?
0: Oui. Oh là, oui.
2: Allons-y, de quoi s'agit-il?
3: Viser la lune, ça me fait pas peur même à l'usure. Ouais. 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
2: De qui s'agit-il?
0: C'est très facile, c'est Amel Bent.
2: Allons-y. Voilà, ça va être ça. Est-ce que ça vous convient?
0: Oui.
2: Allez, génial. On rentre dans le vif du sujet un peu plus compliqué. ChatGPT.
3: Palapalapalapa. Qui? Papapalapo. Papapalapo. Qui? Papapalapalapalapalapa. Qui? Papapalapo. Papapalapo. Qui? Papapalapo.
4: C'est absolument génial.
2: Génial. Attention, ça continue. Un artiste qu'on apprécie sur Chéri FM. Playlist 2000. ChatGPT.
3: Sexy lady, I like your flow, your body is banging, out of control, you put it on me, c'est l'into floor, only you can make me, scream and beg for more.
0: Pas mal.
4: Même anglais.
2: Génial. Shaggy qui était venu nous rendre visite dans les studios du Réveil Chéri.
0: Et tu n'avais pas arrêté de lui faire. Voilà.
2: Allons-y, attention. Le dernier, c'est parti. Playlist 2000, ChatGPT.
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2: Bravo, l'équipe du Réveil Chéri, félicitations et merci à petit madame Antoine d'avoir chapeauté un peu tout cela.
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0: Allez, debout avec Chéri FM. Oui, c'est vrai que le réveil se passe toujours bien avec la playlist de Mille. Et puis Alex et Tiffany, le matin, eux, dans le réveil Chéri, nous parlent de tout. Hier, Tiffany a vu passer sur les réseaux sociaux une mascotte chat tueur en série. Elle nous explique ça. Je vous passe après Aventura et Éloquence, la playlist de Mille sur Chéri FM.
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2: Oui, les copains, peut-être que là, vous avez déjà repris le travail, copines, vous arrivez au bureau, copines, peut-être que vous êtes dans la voiture. Est-ce que vous avez vu passer ça sur les réseaux sociaux? Depuis quelques jours, en fait, il y a une mascotte de chat qui fait le tour des réseaux au Royaume-Uni. Donc, soit filmée par des caméras de surveillance et ensuite relayée sur TikTok, Insta. Et en fait, il y a une rumeur, ce serait en dessous de la mascotte du chat un tueur en série. Parce qu'en fait, une fois, on l'a vu courir avec un couteau et tout ça. Donc, début de psychose, mais genre vraiment psychose dans le pays. Millions de vues. La police a dû intervenir en leur disant « Attention, calmez-vous, on va vous dire, c'est de l'IA. » C'est pas une vraie mascotte avec un couteau, c'est de l'IA. Sauf que maintenant, qu'est-ce qu'ils font les petits malins? Ils s'amusent à faire pareil, à se mettre en faux chat, en fausse mascotte et en courant dans les rues pour faire peur aux passants.
3: C'est vrai que ça doit faire quand même un peu bizarre. Il y a des choses improbables, comme ce que tu viens de nous raconter, des choses comme cela qui vous font peur?
2: Moi, j'ai peur des ballons de baudruche. C'est ma hantise. Je ne peux pas, s'il y a un enfant qui a un anniversaire avec ton ballon de baudruche là, hop, va-t'en.
3: Tu fais, tu fais bien l'enfant avec le ballon de baudruche, c'est ça.
2: Moi, j'aime tous vos enfants, nos amis auditeurs.
3: T'as peur des ballons de baudruche et des marionnettes, toi?
2: Des marionnettes, ouais. Tu te souviens quand on avait dormi dans un hôtel? Alors attends, on a peur des marionnettes et là, on se retrouve dans un hôtel où en fait, on dormait dans un hôtel de Guignol. Où en fait, il y avait Guignol derrière nous.
3: La poupée en porcelaine sur le truc.
2: Non, une poupée avec un tipi à côté de nous et avec à l'intérieur que des poupées. On dormait pas dans la même chambre, mais on avait la même chambre.
3: On avait les mêmes trucs.
2: Voilà. Et un rocking chair avec une poupée dessus.
3: Tu t'en souviens, merveille.
2: Et que des marionnettes au-dessus de nous.
3: On est arrivé, c'était à Lyon, on était avec Tiffany, on a vu la bio de l'hôtel.
2: On a demandé à changer.
3: On a demandé, on est descendu, on a dit on dort pas là, on s'est barré. T'as raison, j'avais oublié le rocking chair. Le rocking chair dans
2: Annabelle.
3: Annabelle. On vous donnera le nom de l'hôtel si cela vous intéresse. Je plaisante.
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0: Et bienvenue sur Chérie FM. Alex et Tiffany arrivent à 6h. C'est dans quelques minutes, le temps que tout le monde s'installe dans le studio. Vous pouvez commencer à vous inscrire pour jouer avec eux au numéro mystère tout à l'heure et tenter les 10 000 euros cash. Vous envoyez Chérie FM et vos coordonnées par SMS au 7 10 12. On retrouve l'équipe après l'horoscope et Mojo sur Chérie FM, la playlist 2000.
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0: Tiffany, votre horoscope de ce 27 août. Alex et Tiffany seront là juste après.
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0: Les béliers, vous serez d'excellente humeur. Taureau, un temps de répit s'annonce. Gémeaux, la routine vous pèse, ça va vite passer. Cancer, vous saurez vous tirer de toutes les situations. Lion, évacuez les petits problèmes quotidiens et gardez votre sérénité. Vierge, des opportunités exceptionnelles vont se présenter. Balance, vous êtes le signe Chérie FM aujourd'hui et vous êtes surmotivé. Lancez-vous. Scorpion, vous allez faire une très belle rencontre. Sagittaire, soyez créatif et surpassez-vous. Capricorne, c'est le bon moment pour régler des affaires délicates. Verseau, vous avez beaucoup de mal à gérer vos émotions. Et enfin les poissons, prenez des initiatives et mettez-vous en avant. Allez, je vous laisse avec Alex, Tiffany et toute l'équipe du Réveil Chéri jusqu'à 9h. Bon début de journée avec aussi la playlist 2000. Rihanna sur Chéri FM. Bon réveil.

0: Bonjour à toutes et à tous, nous sommes jeudi, c'est Chéri FM que vous écoutez, c'est le retour du Réveil Chéri. Vous rentrez peut-être du travail, vous êtes prêts à partir, on est là pour vous accompagner pendant 3 heures.
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0: Et toute l'équipe ce matin qui vous dit
3: Bonjour.
0: Comment ça va les amis?
4: On a faim.
0: Encore?
4: Voilà, on sait pas pourquoi mais à 5h58 on est déjà en train de parler sur Chéri FM nourriture, de ce qu'on a mangé.
0: C'est vrai qu'on est, t'as raison. On échangeait, on se disait bah tiens hier qu'est-ce que vous avez fait? Bah quand on se retrouve à 5h tous ensemble dans le bureau, t'as bien dormi?
4: Oui.
0: Oui, non, et t'as mangé quoi? Bah tiens, qu'est-ce que t'as fait toi hier?
4: En fait toi t'expliquais justement que t'allais dans mon paradis dit mon Disneyland chez Picard.
0: Oui.
4: Et je me demande, tu nous expliquais que tu avais fait des brochettes.
0: Alors
4: et tu les avais décongelées pendant 9 heures.
0: Bah, c'est ce qu'il faut de toute façon, je les ai décongelées et ensuite, à la différence de certains, je ne les fais pas au four. J'aime faire les brochettes poulet ou bœuf directement à la poêle.
4: Mais comment on attend 9 heures? Et c'est peut-être pour ça que j'arrive à rater des plats congelés. Parce qu'en ce moment, c'est la semaine espagnole chez Picard, d'accord? Et ils font des churros.
5: M'arrête.
4: C'est ma nouvelle passion.
6: Oh, je les ai vus.
4: Oh, c'est incroyable.
0: D'accord.
4: Et ben, je les ai ratés. Même ça.
0: Tout est écrit derrière.
4: Mais même si c'est écrit, je ne comprends pas que mac and cheese, pareil, c'était que de l'eau avec un gratin qui n'existait pas. Il y avait tout sauf un gratin.
0: Oh là là là.
4: Bah écoute, je sais pas. En tout cas, je vous conseille vraiment les churros, même s'ils sont ratés, c'est délicieux.
5: Les churros de pommes de terre?
4: Non, des churros,
0: les churros
4: vraiment
0: churros.
4: Avec
0: y a
4: dedans
0: deux,
4: de la crème noisette.
0: Ah. Exactement. Et il y a aussi les endives au jambon. Bon, après, chacun son
5: tour. Oh, il y a des croquetas, jambon, serrano, fromage, champignon.
4: Je vous ai dit que c'était la semaine espagnole. Bah, allez.
5: Bon, on y va, on va goûter, on s'en va.
0: Eh ben, allez, c'est parti, hola. Hola, comment t'es, Yama, Chéri FM. Bon, il est 6h, les amis. Sean Paul arrive, les Spice Girls également. Oh, bah, ben, ça va, tiens.
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0: Ça commence bien. L'actualité du jour présentée par Irina Capron. Bonjour Irina.
7: Hola Irina, bonjour.
4: Bonjour
7: Alexandre, bonjour Tiffany, bonjour à tous. Moi je suis plutôt italienne donc je dirais ciao.
0: Oh,
7: ouais,
0: voilà. Pas mal.
7: Je me la pète un peu. Ciao
0: nous,
7: Bella.
0: Vous nous faites voyager ce matin. La météo. Alors attention les amis, à nouveau il y a un temps orageux tout de même.
7: Oui, ils éclatent aujourd'hui à l'ouest, sur le nord, mais aussi du massif central à la Bourgogne. Ils pourront être localement violents. Côté température, toujours de la douceur ce matin. On relève actuellement 16 à Rouen, 20 à Auxerre, 21 à Paris, 23 à Montpellier, déjà 26 à Ajaccio. Cet après-midi, comptez entre 22 et 39 degrés. La Corse sera à partir de midi en vigilance orange canicule.
0: Tiens, et justement, Irina, la nuit a été agitée dans l'ouest du pays.
7: De violents orages se sont abattus entre la Nouvelle-Aquitaine et l'Île-de-France, avec de fortes rafales de vent et de la grêle. Dans le Morbihan, une maison a pris feu après avoir été touchée par la foudre. Une personne a été blessée en Charente-Maritime. Aujourd'hui, le centre-est est sous surveillance. 6 départements seront dès 16h en alerte orange. On suit aussi la situation au Népal. Une crue dévastatrice a fait hier au moins 165 morts. 468 touristes, principalement étrangers, sont portés disparus. La Chine fait aussi état de 558 disparus après une coulée de boue à la frontière au Tibet. Selon l'Institut d'études géologiques des États-Unis, le phénomène a été provoqué par un effondrement de glaciers qui a ensuite déclenché un séisme de magnitude 5,2. De retour en France, à Caen, un homme a délibérément foncé hier soir avec son véhicule sur un groupe près d'un bar. Une personne est morte et 10 ont été blessés. L'automobiliste a ensuite pris la fuite mais a été interpellé. Selon le préfet, le suspect est âgé de 26 ans. Il est né en Russie. Il n'est pas connu des services de renseignement mais de la police pour des délits routiers. Dans l'actualité également, 2 heures de réseaux sociaux par jour et rien la nuit pour les adolescents américains. Pour mettre fin à un procès, la maison mère de Facebook et d'Instagram, Meta, a conclu hier un accord avec une cinquantaine d'États américains. Accusée de rendre accro les jeunes, l'entreprise s'est aussi engagée à payer 17 milliards de dollars d'amende. Ça fait partie du kit de la rentrée, l'assurance scolaire. Sortie, lunettes cassées, cartable perdu, harcèlement à 5 jours de la reprise. Quel conseil donner aux parents? Écoutez Ralph Ruimi, cofondateur d'Achille Compagnie d'Assurance.
8: Faire au plus simple, prendre une assurance digitale qu'on peut souscrire en ligne très rapidement. En cette période de charge mentale importante, c'est toujours bien d'arriver le jour de la rentrée avec son assurance qui est déjà là. De toute façon, les professeurs vont le demander, donc autant le faire le plus rapidement possible et le faire en avance. Autre chose, ne pas négliger négliger les garanties complémentaires telles que le harcèlement. Malheureusement, si vous avez des enfants au collège ou au lycée, c'est quand même pas mal d'avoir ce type de garantie.
7: Et les garanties harcèlement peuvent proposer un soutien psychologique et juridique. 11% des élèves en sont victimes chaque année.
0: Enfin, bon allez, on va dire jamais 203, hein, pardon.
7: Oui, mais... Sophie Anneau va une nouvelle fois s'aventurer à l'extérieur de la Station Spatiale Internationale. Selon la NASA, ce sera mardi prochain. L'astronaute française devra réaliser plusieurs opérations de maintenance. En orbite depuis le 13 février, elle reviendra sur Terre à l'automne.
0: Merci.
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0: Eh bien parfait, Sean Paul sur Chéri FM, les Spice Girls et l'équipe du Réveil Chéri.

0: Paul. Sean Paul sur Chéri FM. On va s'écouter au cœur de 30 minutes de musique non-stop, playlist 2000. Alors là, ce matin, comme tous les jours, vous allez me dire, on vous fait plaisir. Les Spice Girls arrivent, Kylie Minogue ou encore Corneille. Tiffany, c'est quoi cette nouvelle? On oublie les salons de massage?
1: Non, vous n'oubliez pas justement. Il y a une nouvelle prestation qui arrive, qui explose en France en ce moment, dans les salons de massage.
0: Mais traditionnels, pardon?
1: Oui, totalement. Ah. Moi, j'ai grandement envie d'y aller, par exemple. Et quand je le vois et quand je le regarde, parce que ça cartonne aussi sur les réseaux sociaux. Je le regarde quasiment bouche ouverte tellement j'ai envie de faire et de la voir.
0: Eh ben, on en parle dans quelques secondes. Vous connaissez Chandra Wilson?
2: Oui.
0: C'est Bailey, les amis, dans Grey's Anatomy. Elle a 57 ans aujourd'hui. Et voilà, elle est là depuis le premier épisode. Alors, Dimitri m'a fait un petit calcul. La série a commencé en 2005. Il y a 22 saisons, 466 épisodes au total. Et ils durent chacun 42 minutes. Donc, pour regarder, si ça vous dit, l'intégralité de la série, il faudra aujourd'hui passer 13 jours et demi sans dormir, sans pause, sans rien. Et pour information, la série revient pour une 23e saison. Ce sera donc à la rentrée. Allons-y.
1: Oh là là là.
0: J'adore ce titre, les amis, des Spice Girls.
1: On est là pour vous rappeler des souvenirs, pour vous mettre de bonne humeur. Et là, on le sait très bien qu'avec To Become One, c'est juste le

0: 6h12, c'est Chéri FM que vous écoutez. Je vous le disais, hein, Kylie Minogue arrive, les années 2000, c'est ce qu'on vous propose sur Chéri FM. Et il arrive, Corneille, le chanteur, hein, avec Classe sur Chéri FM.
1: Est-ce que vous vous souvenez, il y a quelques semaines, nos amis auditeurs qu'on adore et vous l'équipe, je vous avais parlé des papouilleuses. Les papouilleuses, c'est un métier de faire des papouilles, tout simplement. Eh bien, ça y est.
0: Des papouilles ou des papouilles ?
1: Des papouilles. Non, des papouilles.
0: D'accord, c'est pas
1: vraiment, non. Ça cartonne en France. Avant, il y avait que, voilà, seulement quelques jeunes femmes qui en faisaient. Ça a explosé. C'est en train de décoller partout en France. Sur les réseaux sociaux, on ne voit que ça. Oui, je vais vous expliquer ce que c'est exactement. Je vous rappelle le concept, c'est tout simple, c'est faire des papouilles. Comme quand on est en couple, comme une séance de. Quand on est en couple.
2: De bras, là.
1: Voilà, on dit, tu peux me faire des papouilles devant une série, devant un film, si vous avez la chance d'avoir quelqu'un dans votre vie. Alors, en fait, ce sont juste des caresses douces qu'on va faire du bout des doigts avec les mains nues. Les instituts de beauté maintenant.
2: Quoi?
1: Mais non, mais quoi? Dans les instituts de beauté, ils vous le proposent vraiment comme dans la liste des prestations, comme un massage drainant, les ongles.
0: Bah, maintenant, chez Franck Provost, ils te massent le crâne aussi.
1: C'est autre chose. Là, d'accord, vraiment, il y a des accessoires carrément pour te faire des papouilles dans le dos, sur les bras, sur la tête, avec des petits râteaux, des pinceaux. Ah. Des peignes, des billes, des plumes.
0: Chelou.
1: Il y a même des griffes. Comme des faux ongles, ce sont des griffes pour bien vraiment, tu vois, te faire des papouilles dans le dos. Alors ça vient des États-Unis. Et eux en plus, ils font le scratching et l'ASMR. C'est-à-dire qu'en fait, quand ils te massent, c'est insupportable.
0: Mais je crois que tout est insupportable. Le petit râteau, l'ASMR.
1: Mais pas du tout,
0: okay.
1: 35 euros la demi-heure, 70 euros une heure et demie.
0: Ah bon?
1: Franchement,
0: c'est quand même pas donné pour ce que c'est, hein. Excuse-moi. Hein.
1: Mais moi j'adore les papouilles.
0: Sinon,
1: je les fais super bien.
0: Eh ben, à ce tarot-là, moi je vais chez Casto, je prends un râteau, le truc comme ça, tu passes à la maison. On peut s'arranger, chérie.
1: Deal,
0: ok. Ce sera un peu moins sexy, mais je fais ce que je peux. Hein.

0: même, tu sais.
1: Qu'est-ce que c'est bien, Lucenzo. La playlist 2000 arrive sur Chéri FM, les Black Eyed Peas, Amel Bent. Mais on va jouer aujourd'hui au jeu de 6h20.
2: Bienvenue dans la famille, Jessica.
1: Ah, salut Jessica.
3: Bonjour Tiffany, bonjour Alex, bonjour toute l'équipe.
2: Bon. Ça va Jessica?
1: Oh, ça s'entend.
3: Ça va très bien.
2: Bon. Ouais, bien réveillée, c'est ça.
1: Pas mal.
3: Voilà.
2: Prête à jouer ce matin au jeu du 6h20, on vous l'explique. Hein. Chaque jour, eh bien, vous allez jouer avec un membre de l'équipe du Réveil Chéri. Ce matin, vous allez jouer avec Dimitri, que dis-je?
3: D'accord.
2: Non, avec le père Fouras.
1: Bien, exactement.
2: On dit Fouras ou Fouras, d'ailleurs?
1: On dit le père Fouras.
2: Fouras.
4: On dit Fouras. Bonjour, Jessica.
1: Ne ris pas derrière, parce que sinon... Attention. Énigme,
2: voilà.
1: Il y a un groupe, un girls band à découvrir ce matin. Les indices du père Fouras.
4: Muse de tube universel, elles sont passées de 5 à 3. Il y a toujours une étincelle, côté coulisses ou dans leur voix. Rouge, noir ou à frange, leur chevelure est un art. Il y a 25 ans, elles ont gagné Popstar. Qui sont-elles?
1: Ah, la rime!
4: Il n'y a que des rimes.
1: La moitié.
2: Toutes les femmes
3: Spice
2: de...
3: Girls.
2: Non. Toutes les femmes de ta vie.
3: Oui.
1: Les moites.
2: C'est une lettre et un chiffre.
3: BL5. Ouais.
2: Alors Jessica, on est ravis parce que vous gagnez votre mug collector Chéri FM, mais je suis ravie de découvrir ce nouveau personnage.
1: Exactement.

0: l'actualité continue. Hey, pardon, oui, c'est
1: hey, Alex.
0: Je suis là, merci. Grazie. L'été continue sur Chéri FM avec les Black Eyed Peas. Il y aura également Amel Bent, on va faire un point sur votre horoscope, mais on aime bien échanger et discuter avec vous, les
1: c'est
0: amis.
1: C'est ça, puisqu'en fait, Chéri FM, c'est votre radio. La possibilité de nous laisser un petit DM, un petit message vocal sur nos réseaux sociaux, Instagram, Le Réveil Chéri, comme si vous parliez à un pote. Bah là, vous parlez à vos potes de Chéri FM, donc allez-y, lâchez-vous, c'est maintenant. Par contre, c'est diffusé, après, on vous le dit,
0: ah bon,
1: hein, sur Chéri FM.
0: Faut pas raconter n'importe quoi, alors quoique. À tout de suite sur Chéri FM.
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0: Parfait, vous êtes là, 6h30, bienvenue, c'est Chéri FM. Playlist 2000, les Black Eyed Peas arrivent après ça. Elle est avec nous pour l'actualité du jour. Coucou Irina.
1: Coucou Alexandre, Irina. Coucou Tiffany et bonjour à tous.
0: La météo du jour avec attention, un temps lourd. Hein,
1: avec de fortes chaleurs, notamment à l'est du pays. Comptez ce matin entre 16 et 26 degrés. Cet après-midi, vous aurez 23 à La Rochelle, 28 à Paris, 32 à Strasbourg, 37 à Perpignan et jusqu'à 42 degrés à Porto Vecchio. La Corse qui sera justement en vigilance orange canicule à partir de midi. Côté ciel, une nouvelle forte dégradation orageuse se met en place du sud-ouest au nord et sur le centre-est. Attendez-vous à de fortes rafales de vent, de la pluie et à de la grêle. Dès 14h, 23 départements seront en vigilance orange.
0: On prend tout de suite la direction de Caen. Hein.
1: Un véhicule a foncé dans la foule hier soir près de la gare, faisant un mort et 10 blessés selon une source policière. Les faits se sont passés après une bagarre. L'automobiliste âgé de 26 ans a été interpellé dans le Calvados après avoir pris la fuite. Une enquête a été ouverte. Le bilan s'alourdit au Népal et en Chine et il est encore provisoire. 165 personnes ont perdu la vie hier dans des inondations massives et coulées de boue. Plusieurs centaines de personnes sont portées disparues. On parle de 823 au Népal et 558 au Tibet, dont des centaines de touristes. On ignore pour le moment si des Français manquent à l'appel. À retenir aussi la réunion organisée aujourd'hui entre les préfets et la ministre de l'Agriculture, Annie Genevard. L'objectif, évaluer les besoins des agriculteurs et préparer un plan d'aide massif. Les exploitants devraient recevoir des aides financières suite aux canicules à répétition cet été. Mais est-ce suffisant? Réponse de Thierry Pouche, chef du service études et prospectives aux chambres d'agriculture de France.
2: Pour certains, sans doute, ça sera suffisant parce que les pertes seront relativement limitées. Mais la pente va être quand même très très difficile à remonter étant donné l'état de sécheresse. L'année 2003, où il y avait eu une précédente sécheresse assez importante, les pertes économiques étaient évaluées entre 2 et 3 milliards d'euros. Je crains que ça soit beaucoup plus aujourd'hui. Donc le plan doit être absolument conséquent, même si évidemment l'État a une marge de manœuvre réduite au regard de ses finances.
1: Le plan d'aide pour les agriculteurs sera dévoilé jeudi prochain. Dans l'actualité également, Sodexo, touché par un nouveau plan social, le groupe de restauration compte supprimer plus de 1000 emplois. Il s'agit du deuxième plan de sauvegarde. En 2020, plus de 2000 postes avaient été supprimés.
0: Enfin, ils sont, ça y est, de retour au Royaume-Uni. Hein.
1: Et oui, le prince Harry, son épouse Meghan Markle et leurs deux enfants Archie et Lilibet sont arrivés hier, selon la BBC, après 6 ans passés en Californie. Ils ont décidé de se réinstaller au Royaume-Uni. Le prince Harry tenterait de renouer avec sa famille et il souhaiterait que ses enfants suivent une scolarité similaire à la sienne.
0: Bien sûr. Merci beaucoup et à tout à l'heure dans 30 minutes.
1: À tout à l'heure.
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0: On est bien content de vous retrouver sur Chéri FM. Les Black Eyed Peas, et juste après, on retrouve Tiffany Dimitri.
5: C'est ça, exactement. Et vous, surtout.
0: Ah, pas mal. Et vos messages, t'as raison. À tout de suite.

0: Vous êtes peut-être en voiture, dans le bus, dans le train. Merci de démarrer votre journée avec Chéri FM. On passe du bon temps. On s'écoute la playlist 2000, Amen Bent. Il y aura également Kid Cudi, Gwen Stefani, l'horoscope, il est prêt. Mais ce qu'on aime bien dans cette émission, c'est échanger avec vous.
1: Avec vos vocaux, ce matin notamment, c'est celui de Marion.
2: Coucou Alex, coucou Tiffany, coucou. J'espère que ça va. Oui. Bah écoutez, moi je trouve que le mois d'août est super long parce que le compte en banque est vide après les vacances, c'est affreux. C'est comment de votre côté?
0: Vas-y Tiffany, je te laisse faire.
1: Non, alors il faut savoir que j'ai les huissiers sur le dos. Non, c'est ce que j'ai dit à Dimitri, mais en fait je me suis un peu lâchée. Et ça va pas du tout. Parce que j'ai découvert qu'il y avait...
0: Découvert.
1: Oui, bon, alors c'est un très bon jeu de mots. Non, le problème c'est que j'ai découvert PayPal et Klarna. Et en fait on peut payer en 12 fois.
0: Ouais, mais comme tu
1: prends... Et même sur Amazon, tu peux payer en 24 fois.
0: Mais comme t'as acheté des vêtements, une tablette, les vacances, tout ça payé en 4 fois, ça étale tout ça.
1: Ça étale. Et là en fait tu regardes mes derniers mails, à chaque fois c'est toujours le même mail. Antoine, tu peux vérifier, regarde mes derniers mails. Tu vois, c'est vraiment genre...
3: Oui. Service PayPal, URSAF, PayPal, banque, PayPal. Non, c'est vrai.
1: Okay. Et en fait, il n'y a pas longtemps, j'achète tout. Par exemple, j'ai acheté des feutres de coloriage il n'y a pas longtemps. Je ne les ai jamais utilisés. Qu'est-ce que je viens d'acheter là? Zigzag en Lego, le chien de Toy Story.
0: Okay.
1: Je ne l'ai jamais fait non plus.
0: Et les vacances qui ont été quand même, tu as bougé dans toute la France.
1: Mais oui, mais okay. En pensant que je pouvais, mais je ne peux pas.
0: Voilà. Et la bancaire, tu l'as toujours eu?
1: En fait, je bloque le Crédit Agricole et j'ai mis les messages, les SMS en mute.
0: Génial. Le bon sens en action. Génial. Merci beaucoup Tiffany. 6h33. Voilà, faites comme Tiffany plusieurs fois. Enfin, je comprends. Belle matinée. Allez, à tout de suite.

0: Je crois qu'il y avait une dernière note de piano, évidemment. Evie, Gwen Stefani arrive. Il y aura également Britney Spears ou encore Kid Cudi, mais pour l'heure, l'horoscope.
1: Ah bah, je suis contente pour vous, les béliers, parce que vous serez d'excellente humeur aujourd'hui.
0: Les taureaux, un temps de répit s'annonce aujourd'hui.
1: Quant à vous, les gémeaux, la routine vous pèse. Vous allez voir, ça va très, très vite passer.
0: Ah, merci. Les cancers, vous saurez vous tirer de toutes les situations.
1: Quant à vous, les lions, évacuez s'il y a des petits problèmes quotidiens et gardez surtout votre sérénité.
0: Jeudi 27 août, les vierges, des opportunités exceptionnelles vont se présenter à vous.
1: Vous êtes le signe chéri FM, aujourd'hui les balances, trop bien, vous êtes surmotivés, lancez-vous.
0: Les scorpions, vous allez faire une très belle rencontre.
1: Sagittaire, soyez créatifs, surpassez-vous.
0: Les capricornes, c'est le bon moment pour enfin régler des affaires délicates.
1: À vous les Verseaux, on va vous montrer qu'on vous aime et puis en plus qu'on tient à vous.
0: Et enfin les poissons, prenez des initiatives et surtout, surtout c'est rare, mais mettez-vous en avant.
1: Alors je sais que ça va vous paraître bizarre de quoi je vais vous parler là tout de suite.
0: Oui.
1: Il y a un article qui vient de sortir qui parle de votre directeur, de votre manager, de votre leader et d'un danseur. Et ils font un chassé-croisé entre les deux, mais pourquoi ? Vous allez vite comprendre.
0: Okay.
1: Vous allez pouvoir demander à votre patron aujourd'hui, savez-vous danser ?
0: On va demander à Johan, nous, le directeur d'antenne, s'il sait danser.
1: Oui, oui.
0: On va lui demander s'il fait le grand écart, le moonwalk ou peut-être la roue, qui sait.
1: On va tout savoir, on va l'appeler.
0: On va l'appeler, on va lui demander.
1: On va l'appeler en direct.
0: On va peut-être faire un insert, tiens.
2: Ouais, s'il vous plaît.
1: Ah oui, venez, on fait ça.
0: Britney,
1: on appelle le directeur.
2: Allez.
0: Bon, on va essayer.
2: Ah.
0: Vous allez le faire ?
2: Bah, bien sûr.
1: Oui, oui, oui.
0: Ok.
2: Bon, écoute, allons-y.
0: Britney Spears sur Chéri FM. Il y aura également Kid Cudi. Et on va essayer de lui passer un coup de téléphone en direct. A tout de suite sur Chéri FM.
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0: Il est 6h49, chérie FM. Britney Spears arrive là dans une minute. C'est ça la playlist 2000 avec Crazy. Il y aura Kid Cudi, ça va bouger un tout petit peu plus. Ce sera pour se réveiller. Mais avant cela, Tiffany, on parle de danse.
1: D'un article qui est sorti. C'est pas un article, c'est vraiment plus un constat. Vous allez voir, je suis complètement d'accord entre ce chassé-croisé d'un bon leader, d'un bon directeur doit être aussi un bon danseur. Et regardez quand vous faites le chassé-croisé. Et on va le voir avec notre directeur. On va l'appeler.
0: On va appeler en tout cas. Après,
1: Pourquoi? Pourquoi? Parce qu'un bon leader, il maîtrise ses pas comme un danseur de salsa. Il est concentré, il écoute son partenaire, il sait guider sans s'imposer, il fait confiance et il donne une direction sans vouloir tout contrôler.
0: Oui.
1: Et il comprend les signaux. Donc, est-ce que notre directeur est un bon danseur? Puisque normalement, ça devrait être un bon leader.
0: Petit
1: on l'appelle.
0: On va essayer. On est en direct. Hein, ça se trouve, alors, il est réveillé ou pas réveillé à 6h50.
1: On va lui poser la question.
2: Alors, vas-y, 6h50, il est debout. Quand
3: c'est
2: là,
3: bon, c'est tapé.
0: Allons-y. Le temps que ça sonne, et on est pas mal. Vas-y. C'est toi qui lui dis, hein, Tiffany.
1: Oui.
0: Tu lui dis direct. Moi, j'aimerais bien revenir la saison prochaine. Je vais pas me fâcher.
2: Je vois bien faire du cha-cha-cha.
0: Avec lui?
2: Ouais.
0: Et bien la sonnette avec le truc derrière, regarde.
1: Écoutez, on ne saura jamais si c'est un bon danseur.
4: On lui laisse un message. Vas-y. N'est pas disponible. Veuillez laisser votre message après le bip.
1: Cher directeur, bonjour. On voulait juste te poser une question aujourd'hui. On voulait savoir si tu étais un bon danseur de salsa, afin de savoir si tu es véritablement un bon leader avec nous à la radio. Dommage, tu n'as pas répondu, tu es passé à côté de quelque chose.
0: Et juste pour te dire que nous étions à 6h50 en direct sur Chérie FM. Salut.

0: night. Allez les amis, 7h, les infos, on partira pour 30 minutes de musique non-stop, playlist 2000 s'il vous plaît. Pourquoi ? Parce qu'on va écouter Beyoncé, Craig David et Shakira sur Chéri FM. Bienvenue.
1: Chéri FM, c'est vos années 2000 avec Black Eyed Peas. 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

0: Il est 7h, on est bien content de vous retrouver. C'est le retour du Réveil Chéri sur Chéri FM. Playlist 2000, Beyoncé arrive avec Craig David. Ça va être bien ça.
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0: ouais. La playlist. Bienvenue. Elle est avec nous pour l'actualité du jour, c'est Irina Capron. Bonjour Irina.
2: Bonjour Irina. Bonjour Alexandre, bonjour Tiffany, bonjour à tous.
0: Et attention, météo avec ces violents orages. Hein.
2: Oui, ils éclatent ce matin le long de la façade atlantique au programme de la pluie, de fortes rafales et de la grêle. Les régions situées entre le Massif central, la Bourgogne et les Hauts-de-France sont les plus exposées en fin de journée. Sur le reste du territoire, de belles éclaircies. Vos températures matinales, il fait déjà bon, 17 à Montélimar, 18 à Lille, 20 à Biarritz, 23 à Nice et 24 à Porto Vecchio. Cet après-midi, ça va encore grimper, surtout en Corse, qui sera à midi en alerte orange canicule. Les maximales seront comprises entre 22 et 39 degrés.
0: Et l'ouest de la France, hein, frappé également cette nuit par ces violents orages dont on parlait. Hein.
2: Oui, en Charente-Maritime, une personne a été blessée, des toitures ont été endommagées, une maison a été touchée par la foudre dans le Morbihan. Dès 14h20, trois départements du Maine-et-Loire au nord, mais aussi des Vosges au Cantal, seront en alerte orange. On continue de parler conditions météorologiques avec cette crue dévastatrice au Népal. Une immense vague, comme un tsunami d'eau et de boue, a tout emporté sur son passage jusqu'à la frontière au Tibet. Selon le dernier bilan, encore provisoire, 165 personnes sont mortes. Au total, plus d'un millier sont portés disparus, dont la moitié qui sont des touristes. L'actualité, c'est aussi à Caen. Un automobiliste a foncé hier dans la foule, faisant un mort et 10 blessés hier soir. Le conducteur, âgé de 26 ans, a été interpellé. D'après le préfet, il n'est connu que de la police pour des délits routiers. La piste d'une bagarre qui a dégénéré est privilégiée. Parlons à présent d'assurance scolaire. Elle coûte entre 10 et 40 euros par an et par enfant en fonction des garanties choisies. Et les parents des 12 millions d'élèves qui s'apprêtent à faire leur rentrée la semaine prochaine se posent la question, faut-il obligatoirement en souscrire une ? Pour Ralph Ruimi, cofondateur d'Achille Compagnie d'Assurance, il faut distinguer deux situations. Écoutez.
3: Dans le public, en théorie, elle n'est pas obligatoire. En pratique, c'est difficile de s'en passer. Pourquoi ? Elle est facultative pour toutes les activités scolaires, obligatoires comme les heures de cours, mais elle est obligatoire pour toute activité facultative autour de l'école, les sorties scolaires, la cantine, l'étude, le goûter. Donc, si vous avez envie que votre enfant puisse participer à ces activités, il faut prendre une assurance scolaire. Dans les établissements privés, c'est chaque structure qui fixe ses règles, mais dans la plupart du temps, ils demandent une assurance scolaire au moment de l'inscription.
2: Et notez qu'il existe des comparateurs d'assurance scolaire en ligne pour y voir plus clair. À retenir aussi, il avait joué dans Maman, j'ai encore raté l'avion, Scary Movie 2, ah oui. Scary Movie 2, pardon, ou alors... Il avait interprété le terrifiant clown dans ça dans les années 90. L'acteur britannique Tim Curry est décédé hier à l'âge de 80 ans.
0: Enfin, pardon, plus léger. On en sait un tout petit peu plus sur la nouvelle saison d'Emily in Paris.
2: Oui, la saison 6 et l'ultime saison sera diffusée sur Netflix le 24 décembre prochain. C'est ce qu'a annoncé hier la plateforme en diffusant des premières images. Alors on peut apercevoir Lily Collins, Luca Bravo ou encore Ashley Park. Et après Rome, ça se passerait en Grèce et à Monaco.
0: Merci beaucoup, à tout à l'heure.
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0: Allez, il est 7h05, c'est Chéri FM. Toutes les...

0: Allez, 7h07, c'est Chéri FM que vous écoutez. Alexandra Stan arrive, playlist 2000. On insiste là-dessus. Tous les artistes des années 2000 que vous appréciez sont sur Chéri FM. C'est pas une découverte. Non. Il y aura également Craig David et on va jouer dans quelques secondes.
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0: Eh ben, on est pas mal sur Chéri FM. Greg David arrive. Il y aura également Shakira. Mais avant cela, incroyable histoire ce matin. Ça nous avait manqué. Vous savez où je vous emmène ?
1: En Italie.
0: Ouais. Oh. C'est un petit restaurant, et ça tombe bien, vous l'avez entendu, hein, évidemment, qui s'appelle le Victor Lab, c'est à Riccione. C'est à une table du petit resto que Maria, 20 ans, prend son petit déjeuner avec sa mère et sa tante. Elle regarde la carte et vraiment, à la lecture, rien vraiment ne lui fait envie. Alors quand le serveur arrive, elle lui demande, écoutez, si c'est possible, un truc simple, des œufs brouillés, mais bien cuits et sans salade. Ok, ouais. Jusque-là, on a bon. Le jeune serveur de 17 ans, il tape la commande sur sa tablette et il l'envoie électroniquement à la cuisine. Mais il écrit en commentaire, excusez-moi, je vais le dire, c'est pas très joli, mais c'est ce qu'il écrit vraiment. Deux points, ouvrez les guillemets, une vraie casse-couille celle-là, brûle les yeux et crache dedans.
1: Non, oh non, ça c'est vilain, vilain.
0: Fin de citation, c'est une vraie histoire dont je vous parle, hein, d'accord. C'est un peu l'humour de jeunes de 17 ans. Sauf que, quand l'addition arrive, écoutez bien, en dessous de la commande, Marie, en fait, elle découvre le commentaire. Le commentaire écrit noir sur blanc. En fait, le serveur, il n'avait pas anticipé qu'en gros, si tu tapes, il a tapé sa blague en commentaire sur la commande. Et en fait, ça s'est retrouvé directement sur le ticket de caisse.
1: Bah ça, c'est le karma. C'est ce qu'on appelle le retour du karma.
0: Maria, choquée, a demandé immédiatement des explications au patron, qui a forcé évidemment le serveur à s'excuser platement. Maria a accepté les excuses, évidemment, du restaurant. Alors, la photo du ticket de caisse a fait le tour des réseaux sociaux. Le compte officiel du restaurant a même fait une vidéo d'auto-dérision dans laquelle un client demande les fameux œufs brouillés trop cuits de casse-couille. C'est pas mal, non?
2: C'est
0: rigolo. Voilà, on va vous poster évidemment la photo sur le Facebook ou l'Instagram du Réveil Chéri. Comme ça, vous allez voir ça évidemment dans le détail. Greg David, et on se retrouve évidemment juste après. 7h13, belle matinée. Qu'est-ce qu'on est bien ce matin sur Chéri FM, évidemment.

0: 7h16, on est là pour vous accompagner sur Chéri FM. Tiffany, est-ce qu'on peut redonner le numéro mystère?
1: C'est la rentrée.
0: Merci.
1: T'as raison, Alex. 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
0: Eh ben, on est bien. Oh! Najwa Belizel, Gabriel sur Chéri FM. Playlist 2000. Okay.

0: Shakira arrive sur Chéri FM, Keisha également. Je peux vous dire que voilà, on a une programmation, la playlist 2000. Il y aura Pink en plus sur Chéri FM. Ça, c'est pour la musique, on est bien. Et alors pour le jeu, c'est maintenant.
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2: Hello Marie, comment ça va?
0: Salut Marie.
3: Bonjour Alex, bonjour Stéphanie.
0: Ça va?
2: Vous allez bien?
3: Très bien, merci beaucoup. Bon. Je suis très contente d'être avec vous ce matin.
0: Sympa.
2: Moi aussi, merci de m'avoir choisi.
0: Qu'est-ce qu'on se raconte? Qu'est-ce qu'on se dit? Les vacances, ça s'est bien passé, tout ça, non?
3: Oui. Bon. Oui, courte et intense.
0: Courte et intense, c'est bon, j'adore aussi.
2: Comme Alex. Elle définit bien. Je pense qu'il est le temps de jouer, non? Alors on y va. Marie, c'est sérieux maintenant.
0: Ah oui, ça
2: le numéro mystère
0: ça
2: est entre 0 et 10 000. Vous avez 3 paliers pour le trouver. Le premier, 500 euros en 15 secondes. Sinon, vous pouvez tenter les 5 000 en 10 secondes. Ou carrément les 10 000 euros, mais là, vous n'avez que 5 secondes.
3: Eh bien, je vais tenter les 5 000 en 10 secondes.
0: Ok. 5 000 en 10 secondes. Par rapport à ce qu'on disait, il va falloir tout donner. Hein.
3: Oui.
0: Attention, avant cela, votre numéro mystère, s'il vous plaît.
3: Le 5 000.
0: 5 000. Allez, on reste concentré, Marie, pourquoi pas. 5 000 euros peut-être à la clé en 10 secondes. Vous venez de me dire 5 000, c'est plus, stop.
3: 7 500.
0: Moins.
3: 7 000.
0: Moins.
3: 6 000.
0: Moins.
3: 5 500.
0: Moins.
3: 5 400.
0: Moins.
3: 5 300.
0: Moins.
3: 5 200.
0: Non, c'est bête, on est parti trop haut de 5 000, on a été à 7 000,
3: oui.
0: C'est bête parce que c'était 5 078.
3: Eh ben voilà.
0: Ouais, c'est pas grave, tout va bien.
2: Franchement, oui. Vous avez très bien joué, ouais. Vous méritez un cadeau ce matin, l'écran télé LED pour vous, félicitations, bravo.
0: Applaudissements,
2: Marie.
0: Applaudissements, génial.
3: Merci.
2: Bravo, bravo.
0: Voilà, c'est ce qu'on a dit, c'était court et intense.
3: C'est ça. Est-ce que je peux juste faire un petit coucou?
0: Bien sûr, allons-y, coucou.
3: Très rapidement, ouais, à mes enfants, mon chéri, Fanny et Annie, et surtout un petit coucou aussi à mes deux équipes qui travaillent auprès des enfants en micro-crèche. Voilà, j'ai deux micro-crèches et je voudrais saluer mes petites collègues qui œuvrent avec beaucoup d'amour et de bienveillance chaque jour.
0: Eh bien, génial. Eh bien, on les applaudit. Coucou, hein. Ça, c'est sympa. Allez, gros bisous.
2: Gros bisous,
3: merci
2: salut.
3: Beaucoup à vous.
0: À très vite. Salut, Marie. On rejoue dans une heure. Qu'est-ce qu'il faut faire, Tiffany?
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0: Ça danse dans le studio sur Chéri FM et ça va continuer. Ah, c'est Mousse. On a mis la femme près de moi ton corps. C'est sympa pour les soirées. Il y aura également Geisha sur Chéri FM. On est bon, hein, playlist 2000, Mousse, Keisha, que des bonnes choses qu'on vous propose sur Chéri FM. Et il y aura également le blind test. Vous voulez savoir de quoi il s'agit ce matin? Eh ben, restez avec nous sur Chéri FM.
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0: Il est 7h30, bon jeudi. Merci d'être avec nous, c'est Chéri FM. Keisha et Mousse, playlist 2000 arrive. Bonjour Irina.
1: Bonjour Alexandre, bonjour Tiffany, bonjour à tous.
0: Irina Capron pour l'actualité du jour et on commence par la météo. Avec attention hein, quand même les amis, une journée à risque. Hein.
1: Oui, les orages seront localement violents tout au long de la journée, notamment du sud vers l'est avec de fortes pluies, de la grêle et des puissantes rafales. À partir de 14h, 23 départements seront en alerte orange. Côté Mercure, il va faire chaud surtout en Corse. Les deux départements seront en vigilance orange canicule à partir de midi. Comptez ce matin entre 16 et 26 degrés. Au plus chaud, vous aurez 39 à Ajaccio, 33 à Lyon, 32 à Toulouse, 28 à Amiens et 22 à Brest.
0: Vous allez entendre parler aujourd'hui, on parle de cette enquête ouverte à Caen.
1: Pour assassinat et violence volontaire avec arme, hier un homme de 26 ans a délibérément foncé avec son véhicule sur des piétons à proximité d'un bar. Les faits se seraient passés après une bagarre. Le suspect a été interpellé après avoir pris la fuite. À retenir aussi ce bilan encore très provisoire au Népal, 165 morts et plus d'un millier de personnes portées disparues, un effondrement de glacier a provoqué d'impressionnantes coulées de boue jusqu'au Tibet. Des torrents qui ont tout balayé sur leur passage. Des villages entiers ont été détruits. Plusieurs centaines de touristes manquent à l'appel. On ignore s'il y a des Français qui figurent parmi les victimes. Vous le savez, les agriculteurs ont payé un lourd tribut des canicules à répétition cet été pour dresser un état des lieux précis. La ministre de l'Agriculture, Annie Genevard, réunit aujourd'hui les préfets. Des mesures d'urgence, notamment financières, seront dévoilées dans une semaine. Mais les agriculteurs en attendent davantage. Thierry Pou, chef du service études et prospectives aux chambres d'agriculture de France. Écoutez.
2: Je pense que les agriculteurs attendent énormément de ce qui va venir par la suite, c'est-à-dire toutes les mesures qui devront être prises sur la gestion de l'eau, par exemple, sur un certain nombre d'aides à l'investissement, etc., etc. Donc on est là sur une réponse à court terme pour soulager les trésoreries, mais il faudra certainement enclencher une action gouvernementale pour les années à venir.
1: Des propos recueillis par Guillaume Pinga. Dans l'actualité également, Aurore Berger contre la tenue des concerts de Patrick Bruel. La ministre déléguée chargée de l'égalité entre les femmes et les hommes a estimé hier que les conditions n'étaient pas réunies pour que le chanteur entame sa tournée. Pour elle, il devrait lui-même renoncer à monter sur scène. Plusieurs maires de France se sont opposés à sa venue après sa mise en examen dans 4 dossiers de violences sexuelles.
0: Enfin, c'est un grand jour pour les fans de jeux vidéo et ce sera le thème de notre blind test là.
1: Oui, après des mois d'attente, Netflix va diffuser aujourd'hui en exclusivité les premières images de GTA 6. Elles seront visibles à 21h uniquement sur la plateforme pendant 6h et seront ensuite disponibles sur YouTube. Le célèbre jeu doit sortir le 19 novembre prochain.
0: Ça va être encore un gros carton. Merci beaucoup, à tout à l'heure.
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0: Allez, 7h33 sur Chéri FM. Comment va l'équipe ce matin? Vous m'avez l'air en pleine forme.
5: Ah, évidemment, comme toujours, on est content plaisir. D'être avec vous sur Chéri FM.
0: Keisha, juste après le blind test spécial GTA ce matin.
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Ah oui, ça rigole, ça rigole, comme nous avec vous sur Chéri FM. 7h36, la playlist 2000 arrive. Pink, il y aura également Timbaland, mais surtout Mousse avec Au nom de la rose, on l'attend là. C'est dans une minute sur Chéri FM. Mais avant cela, il est grand temps de s'amuser avec le fameux...

0: terminé, on va plus les voir.
1: Sortie du trailer extrait de GTA 6. GTA 6, ce sera 21h sur Netflix ce soir. C'est, vous le savez, le jeu vidéo le plus populaire au monde. C'est pour ça que je vous propose, bon, pour
0: c'est
1: coller.
0: C'est pas le jeu qui sort. Hein.
1: Pour coller à la. Non, j'ai dit la bande annonce, le trailer. Il faut juste écouter avant. C'est pour ça que pour essayer de coller à l'actualité, je vous propose un blind test de chansons version 8 bits, façon jeu vidéo. Vous voulez un exemple?
0: Ah, trop bien.
1: De quoi s'agit-il?
2: Boulevard of Broken Dreams, c'est.
0: J'aurais pas su le dire de toute façon. C'est.
2: Ah, oh, bah, le groupe c'est de rock là, Green Day.
1: Green Day.
0: Ah, c'est dur.
1: Pas mal. Attention, c'est l'extrait hein, qu'on vous passe, hein, c'est pas le jeu. Attention, de quoi s'agit-il? Allez,
0: vas-y.
3: Bien.
1: Attention, ce que vous allez écouter à présent, c'est un extrait, hein, c'est pas la sortie du jeu. Allons-y.
0: Sweet Dreams.
1: Oui.
0: Le Rhythmix.
1: Mais si, c'est ça, pourquoi? Très bien, très bien, très bien. Et attention, dernier extrait, si vous le voulez bien. De qui, de quoi s'agit-il? C'est l'extrait, c'est pas la sortie du jeu.
2: Eagles.
1: Pas mal, non?
0: Waouh, Hotel California.
1: Génial, regarde, écoute.
0: Non, mais.
2: C'est moins romantique, quoi.
1: De quoi? Ouais, mais c'est différent, ça change.
0: Qu'avant, on payait pour avoir ça en sonnerie de téléphone.
1: Ouais, exactement, t'as raison.
2: Oh, ça coûte un bras.
0: Ah, bien sûr que oui.
2: Par SMS, elle fait que t'envoies 3 SMS à 80 euros chacun.
1: C'est vrai, tu as raison.
0: Ma mère à Noël, elle achète encore. Elle achète les chants de Noël, ma mère. Elle
2: c'est
0: est trop géniale, je te jure.
1: T'es bête.
2: Mais ça se fait encore.
0: Je crois.
1: Et dire qu'il y a quelques années, on achetait le CD de titre de Mousse.
2: Et on l'a au bureau.
0: Ah oui.
1: Exactement. Le quoi?
2: On l'a au bureau, le CD single.
1: Ah, c'est vrai.
2: Mais oui.
1: Ah, génial. Et c'est quoi le deuxième titre? C'est celui-là en instrumental?
2: Ah, derrière, oui.
1: Ah, pas mal.
0: Et pourquoi?
1: Okay.
0: Parce que les années 2000, eh ben, c'est emblématique. Ah, voilà. Oui. Personne, non?
1: Si,
2: ouais.
1: Non, mais c'est bien, la phrase était claire, l'année 2000,
2: ouais.
1: C'est emblématique.

0: superbe. 7h42, c'est Mousse sur Chéri FM. Ce que je vous propose, bah tiens, extrait, vas-y mon petit bonhomme, on va se faire plaisir avec la playlist 2000. Et ça c'est Pink les amis. Les artistes des années 2000 qu'on adore sur Chéri FM. Et si on s'écoutait Timbaland, ça c'est bon aussi. Chéri Quiz, je vous propose de revenir sur l'actualité légère de ces dernières 24 heures. Il y aura trois petites questions, trois réponses idiotes comme d'habitude de l'équipe du Réveil Chéri. Mais ce sont de vraies infos.
1: Meilleure définition.
0: À tout de suite sur Chéri FM.
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0: Ah superbe, Timbaland se prépare sur Chéri FM, Justin Timberlake également, côté musique on est pile poil, et alors côté Chéri Quiz, à savoir à 7h50 revenir sur l'actualité légère de ces dernières 24 heures, on va être aussi bien, pourquoi ? Parce que je vous emmène ce matin à Montpellier, et Montpellier qui vient de devenir la première ville en Europe à tester ceci, mais à tester quoi ?
1: Et alors j'adorerais sieste obligatoire dans les entreprises, avec un dortoir géant.
0: Et avec des bruits de grillons.
1: Non, non.
0: D'accord. Dimitri ?
2: Des trottoirs roulants. Genre tu montes dessus, hop, il te décale tout seul dans la ville.
0: Comme des tapis, mais des trottoirs.
2: Ouais,
0: trottoirs.
2: Ouais.
0: Non, pas
2: bonne
0: du tout.
2: Idée.
0: Vous êtes vraiment très loin. En tout cas, ça concerne la rue, puisque les robots livreurs autonomes vont arriver évidemment à Montpellier. Une petite voiturette sans aucun chauffeur qui va donc livrer des colis avec des grands yeux lumineux à la place du pare-brise. Bah, pardon, je suis allé aux États-Unis, moi, il y a une dizaine d'années, ça existait déjà.
1: Ah, hein, bref.
2: Ah ouais ?
0: Ouais, franchement. À Vernon, dans l'Eure, des passionnés construisent avec des briques depuis des semaines la plus grande quoi ?
1: Pardonnez-moi, je n'avais pas d'inspiration, je dirais une tour Eiffel. Histoire de ramener Paris, je sais pas.
0: Non, non, mais on est dans ce genre de truc, oui.
2: Ah,
0: oui.
2: Si c'est dans l'heure, une grande pendule.
1: Une horloge. Oh, pourquoi j'y ai pas pensé ? Pardon, ça me fait beaucoup rire. Moi, pardon, c'est hilarant. Alex. Franchement.
2: Allez, arrête de te retenir, tu peux rire.
0: La plus grande fusée au monde, faite avec des briques de Lego, les enfants. 500 000 briques en plastique, 50 kilos, 8,50 m de haut, reproduction d'Ariane 6. Allons-y. Ils étaient 84 venus de toute la France à s'affronter il y a quelques jours à Saint-Chef dans l'Isère. Il va encore nous sortir un truc en bois, lui.
1: De cuisine.
0: Merci beaucoup. Dans quelle compétition ?
1: Non, je dirais du plus beau mulet. Mais genre mulet un peu wavy.
0: Non. Non, c'est pas du tout ça, ça on l'a fait hier.
2: Un peu comme les fakirs, sauf que là tu dois rester assis le plus longtemps sur un barbecue.
0: Il est déchaîné, je te jure, je sais pas ce qu'il a.
1: C'est lui qui l'a fait.
0: Mais vous allez adorer, moi je le ferai moi. Et lui il va adorer Dimitri.
2: Faire quoi ?
0: C'est l'Open de France de Hobby Horse, plus connu sous le nom de Coupe de France de cheval bâton.
2: Ah,
0: ça veut dire mettre un faux cheval entre ses jambes pour courir et faire du saut d'obstacle avec.
2: Mais oui.
0: Alors les fausses montures, ils ont même des boxes sur mesure pour s'y reposer de temps en temps.
1: Je trouve ça génial. Moi, j'adore.
0: Moi je trouve cette initiative.
2: On l'a au bureau. On a rangé le cheval bâton au bureau.
1: On en a un, c'est vrai.
2: Bah oui, il fait quand t'appuies sur son oreille.
0: Il fait comment ?
2: Quand t'appuies sur son oreille.
0: Ok, super. Tu veux pas te reposer un peu, toi, mon ami ?
2: Ah, je suis en forme, moi.
0: Ah, bah, on avait compris, ouais.

0: On vous souhaite un bon jeudi sur Chéri FM. Ce que je vous propose, les infos de 8h, ça ira vite. Et juste après, on repart ensemble, main dans la main, avec les artistes, la playlist 2000. Ce sera le cas avec Justin Timberlake et un petit Lady Gaga si vous voulez.
1: 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En plus, on vous fait jouer avec nous, par exemple, au sondage pour 71% d'entre nous. C'est un indispensable pour passer un bon été. Mais quoi, j'étais assez surprise.
0: Ok.
1: M'attendais à tout sauf ça.
0: Tu nous dis tout sur Chéri FM ?
1: Bien sûr.
0: À tout de suite.

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0: 8h sur Chéri FM. On part pour 30 minutes de musique non-stop. On écoute Justin Timberlake et Madonna. Bienvenue les amis.
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0: L'actualité du jour, présentée ce matin par Irina Capron. Bonjour Irina.
2: Bonjour Irina.
3: Bonjour Alexandre, bonjour Tiffany, bonjour à tous.
0: On commence évidemment par la météo avec des épisodes orageux qui se succèdent.
3: Oui, en Nouvelle-Aquitaine, mais aussi sur le Massif central, l'Auvergne, la Bourgogne et le Nord, avec notamment un risque de grêle et de fortes rafales de vent. Sur le reste du territoire, le ciel alterne entre éclaircies et nuages. Côté température, toujours de la douceur ce matin. On relève actuellement 16 à Rouen, 20 à Auxerre, 21 à Paris, 23 à Montpellier, déjà 26 à Ajaccio. Cet après-midi, comptez entre 22 et 39 degrés. La Corse sera à partir de midi en vigilance orange canicule.
0: Tiens, et justement, le temps a été très instable, hein, on l'a entendu cette nuit. Hein.
3: De violents orages se sont abattus entre la Nouvelle-Aquitaine et l'Île-de-France avec de fortes rafales de vent et de la grêle. Dans le Morbihan, une maison a pris feu. Après avoir été touchée par la foudre, une personne a été blessée en Charente-Maritime. Aujourd'hui, 23 départements du Nord-Ouest et du Centre-Est seront dès 14h en alerte orange. On prend à présent la direction du Népal. Une crue dévastatrice a fait hier au moins 165 morts. 823 personnes sont portées disparues, 558 au Tibet. Après une coulée de boue impressionnante, des centaines de touristes manquent à l'appel. Selon l'Institut d'études géologiques des États-Unis, le phénomène a été provoqué par un effondrement de glaciers qui a ensuite déclenché un séisme de magnitude 5,2. De retour en France, à Caen, un homme a délibérément foncé hier soir avec son véhicule sur un groupe près d'un bar. Une personne est morte et 10 ont été blessés. L'automobiliste a ensuite pris la fuite mais a été interpellé. Selon le préfet, le suspect est âgé de 26 ans. Il est né en Russie, n'est pas connu des services de renseignement mais de la police pour des délits routiers. L'actualité, c'est aussi aux États-Unis. Meta, la maison mère de Facebook et d'Instagram, a trouvé hier un accord avec une cinquantaine d'États américains. Accusés d'avoir favorisé l'addiction des mineurs à ses réseaux sociaux, l'entreprise s'est engagée à payer une amende de 17 milliards de dollars et d'ajuster ses réseaux sociaux pour les jeunes. En parlant de jeunes, plus que 5 jours avant la reprise, justement, l'assurance scolaire fait partie du kit de la rentrée. Sortie, lunettes cassées, carte à perdu, harcèlement. Alors, quel conseil donner aux parents? Écoutez Ralph Rumi, cofondateur d'Achille Compagnie d'Assurance.
4: Faire au plus simple, prendre une assurance digitale qu'on peut souscrire en ligne très rapidement. En cette période de charge mentale importante, c'est toujours bien d'arriver le jour de la rentrée avec son assurance qui est déjà là. De toute façon, les professeurs vont le demander, donc autant le faire le plus rapidement possible et le faire en avance. Autre chose, ne pas négliger les garanties complémentaires telles que le harcèlement. Malheureusement, si vous avez des enfants au collège ou au lycée, c'est quand même pas mal d'avoir ce type de garantie.
3: Des propos recueillis par Cécile Roux.
0: Enfin, et de trois déjà, et tout de même bravo pour Sophie Adnaud. Hein.
3: Oui, l'astronaute française va une nouvelle fois s'aventurer à l'extérieur de la Station Spatiale Internationale. Ce sera mardi prochain. Elle va réaliser plusieurs opérations de maintenance. Sophie Adnaud, qui est en orbite depuis le 13 février, elle reviendra sur Terre à l'automne prochain.
0: Merci beaucoup et on se retrouve tout à l'heure.
3: À tout à l'heure.
0: Salut Irina.
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0: Oui, c'est vrai les amis, à 8h04 sur Chéri FM que nous sommes de retour après quelques jours de vacances et c'est ce qu'on disait avec Tiffany, on était très contents de vous retrouver.
2: C'est ça, peut-être que vous aussi, là vous avez repris le boulot, vous êtes peut-être dans la voiture, et bien ça tombe bien, Chéri FM vous accompagne, on est là pour vous mettre Merci. De bonne humeur avec la

0: jusqu'au bout parce qu'on adore ce titre sur Chéri FM. Et dans une minute, parce qu'on adore ce titre sur Chéri FM, la playlist 2000. Madonna arrive, Lady Gaga et j'ai... Ah, génial, ça va te faire plaisir. Jenali, Tiffany, je sais que t'aimes bien ce titre.
1: Exactement. Vous voulez savoir ce qu'il en est du sondage ?
0: Bon. Oui. Vas-y, chérie.
1: Pour 71% d'entre nous, ceci est un indispensable pour passer un bon été. Quoi ?
0: Le barbecue.
1: Alors non, mais on n'est pas loin de ce registre.
0: Merci beaucoup.
1: Voilà.
2: Ah mince, moi je pensais que c'était genre avoir des marques de bronzage ou un truc comme ça.
1: Alors oui, c'est très tendance chez les filles à avoir le haut du maillot en marque de bronzage.
0: Moi je sais pas, je suis au Cap d'Agde donc. Excusez-moi, je connais pas. Non,
3: non. Des billets de train à moins de 700 euros.
0: T'as raison, mon ami. Louane, au standard.
1: Bah, le basique, avoir un crush. Le crush de l'été.
2: Ah, l'amour de l'enfance.
0: Tu parles pour toi ?
1: Bah, j'ai plus de crush, c'est mon mec maintenant.
0: Oui, bah voilà, mais.
1: Non, mais tu vois, elle a envie de l'assumer, elle a envie de le dire parce que je pense qu'il l'écoute. Ah. Non, que là, il s'envoie des messages genre, je t'ai entendu, mon amour. Merci, je suis trop content. Je t'aime. Moi aussi, je t'aime sur Chéri FM.

0: Superbe playlist 2000 pour vous accompagner les amis sur la route du travail, pour profiter peut-être encore des vacances. On est là, on prend son temps, on se détend et on passe du bon temps. Lady Gaga arrive, Jen Ali également. Alors c'est quoi ce sondage?
1: Pour 71% d'entre nous, ceci est indispensable pour passer un bon été. Quoi? Proposition de notre auditrice Laetitia.
2: Bonjour à tous,
0: salut.
2: C'est Laetitia.
0: Salut.
2: Je dirais que pour 71% d'entre nous, ce qui serait important pour les vacances, une bonne connexion internet pour réserver des restaurants, faire ses visites, etc. En tout cas, moi je pars en vacances,
0: bonne vacances
2: et je vous dis à bientôt.
0: Bon bisous
1: c'est Laetitia. Bien. Non, c'est faire un pique-nique.
0: Ah, un pique-nique
1: pendant
0: les vacances.
1: Deuxième
0: d'accord.
1: mode de restauration préférée pour déjeuner pendant les vacances des Français. Moi j'adore, quand je vais chez mon frère, je demande toujours à Toulouse à faire un pique-nique.
0: Et vous faites un pique-nique à côté du lac, et c'est exactement
1: c'est
0: ce que j'allais dire.
1: Exactement.
0: C'est bien sympa.
1: Et comme je sais que vous aimez l'histoire, d'où vient le mot pique-nique? Ça existait déjà depuis plus de 330 ans. Pique pour piquer, d'accord, comme pour picorer. Et nique, c'était une petite chose sans valeur.
0: Ah, je voyais pas ça.
1: Voilà, okay. Je sais que vous êtes friand de ce genre
0: de
1: petites
0: choses. Oui, on adore,
1: Vous avez aimé, là.
0: Ouais, ouais, on a aidé.
1: Et personne ne s'y attendait.
0: Non, c'est vrai que personne ne s'y attendait. C'est bien qu'une fois, c'est cool.
3: Quelle saloperie.
0: Lady Gaga, son chéri FM, après on joue.

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1: Allez, 8h17, bienvenue chez vous, c'est Chéri FM, nous sommes en famille. Vous savez quoi, on se fait plaisir avec Jen Ali, Alicia Keys, mais pour l'heure, on se fait plaisir également avec le numéro mystère.
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3: Salut Ambre, comment ça va?
1: Non, c'est pas vrai,
4: coucou
1: c'est
4: Alex, coucou les familles.
1: Comment
4: salut.
1: Ça va?
4: Bah ça va très bien et vous?
1: Ouais, on est en pleine forme, on avait pris quelques jours de vacances, on a recommencé là lundi 24 août, on était hyper contents de revenir.
4: Ouais.
1: Okay.
3: Et vous, petites vacances aussi de votre côté?
4: Bah moi je suis toujours en vacances, donc moi, je profite.
1: C'est
4: parti des retardataires, je crois.
1: Eh bah profitez, hein, tirez jusqu'au bout.
3: Vous êtes
1: là
3: avec nous, bien sûr. Nickel. Que oui, ça fait trop plaisir, on joue.
4: Oui, c'est clair.
3: Allez, c'est le moment de gagner. Ambre.
4: Allez, c'est parti.
3: Il est entre 0 et 10 000, le numéro mystère. 3 paliers. Vous avez le choix, 500 euros en 15 secondes.
1: C'est joli, Ambre, comme prénom.
3: C'est vrai que c'est très beau.
4: Ouais, merci beaucoup.
1: Voilà, je le disais comme
4: c'est
1: ça.
4: C'est gentil.
3: Ouais.
1: C'est sincère.
3: Deuxième palier, 5. Alex, vraiment, faut que tu te pètes. Ou 10 000 euros en 5 secondes.
4: Je vais vous prendre en 15 secondes.
3: Ah, 500 euros en 15 secondes.
4: Ouais. Nous, on tape la discute, on est bien.
3: Bah oui, avec Alex, c'est un boulevard. Hein.
1: Pardon, je peux y aller?
3: Oui, tu peux.
1: Okay, juste
3: maintenant,
1: comme
3: maintenant, oui.
1: Juste comme ça. Okay. On discutera après, Ambre.
4: Pas de soucis.
1: Attention, votre numéro mystère, s'il vous plaît.
4: Alors, 2608.
1: 2608, c'est précis, ça correspond à quelque chose en particulier.
4: C'est la date de naissance de ma petite fille qui est née hier.
1: Ouais, bah,
4: qui est née hier. Qui a fêté ses 4 ans hier?
1: Oui. Ok. Attention. 2608, c'est le numéro que vous venez de me donner. On part évidemment. On a dit 500 euros, 15 secondes.
3: Oui, c'est ça.
1: Allez, attention.
4: Oui, c'est ça.
1: C'est
4: allez.
1: Plus, stop.
4: 5000.
1: Plus.
4: 7000.
1: Plus.
4: 9000.
1: Moins.
4: 8000.
1: Moins.
4: 8500.
1: Moins.
4: Ah non, 7500.
1: Bah moins.
4: 7250.
1: Bah moins.
4: 7100.
1: Mais plus.
4: 7150.
1: Mais plus.
3: Ah,
4: 7170.
1: Mais non.
3: Vous avez dit 7250.
1: Ouais. Et c'était 7000 et c'était 7245.
3: Fallait juste descendre un peu.
4: C'est pas grave.
1: Bon, bah, c'est pas grave.
3: Vous allez prendre en photo votre magnifique petite fille avec l'appareil photo Polaroid qu'on vous offre ce matin.
4: Super. Bon, bah, merci beaucoup.
1: Et voilà. C'était bien sympa. Bah, nous, c'est cool. C'était bien sympa de vous avoir en ligne. Embrasser toute la famille. On se dit à très vite sur Chéri FM. Ok.
3: Gros bisous.
1: Salut.
3: Salut, Ambre.
1: Bon, bah, c'était bien sympa. Très joli prénom. Jen Ali sur Chéri FM. Je sais que t'aimes bien ce titre.
3: Je l'adore.
1: Et on se retrouve juste après.

0: Ok, d'accord. Voilà. Tu nous dis tout dans quelques secondes sur Chéri FM. J'espère que tout va bien pour vous. Content de vous retrouver. Les infos, et on est là pour vous accompagner en direct jusqu'à 9h.
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0: Eh bien parfait, vous êtes là, quelle bonne nouvelle. Bienvenue les amis, Alicia Keys arrive sur Chérie FM, rien que pour vous. Allez, l'actualité du jour, présentée ce matin par Irina Capron. Bonjour Irina.
1: Bonjour Irina. Bonjour Alexandre. Bonjour Tiffany. Bonjour à tous.
0: On commence par la météo. Avec attention, un temps très agité. Hein.
1: Oui, des orages vont éclater tout au long de la journée sur le nord-ouest et le centre-est. Dès 14h, 23 départements seront en alerte orange. Vigilance aussi, mais pour canicule qui concernera la Corse à partir de midi. Justement, les températures, l'ambiance va être lourde aujourd'hui. Comptez ce matin entre 16 et 26 degrés. Cet après-midi, vous aurez 23 à La Rochelle, 28 à Paris, 32 à Strasbourg, 37 à Perpignan et jusqu'à 42 degrés à Porto Vecchio.
0: Une question, que s'est-il passé à Caen ? C'était hier soir vers 22h.
1: Un véhicule a foncé dans la foule près de la gare, faisant un mort et 10 blessés. Selon une source policière, les faits se sont passés après une bagarre. L'automobiliste âgé de 26 ans a été interpellé dans le Calvados après avoir pris la fuite. Une enquête a été ouverte. Le bilan s'alourdit au Népal et en Chine et il est encore provisoire. 165 personnes ont perdu la vie hier dans des inondations massives et coulées de boue. Plusieurs centaines de personnes sont portées disparues. On parle de 823 au Népal, 558 au Tibet, dont des centaines de touristes. On ignore pour le moment si des Français manquent à l'appel. En France, vous le savez, l'été a été très compliqué pour les agriculteurs en raison des canicules à répétition. Une sécheresse historique qui a des conséquences également pour nous, consommateurs. Écoutez Thierry Pouche, chef du service études et prospectives aux chambres d'agriculture de France.
2: Il faut que les consommateurs s'attendent à ce qu'il y ait une augmentation des prix. On a par exemple des agriculteurs, des maraîchers qui voient leur récolte de salade totalement anéantie. Donc il va y avoir une tension sur les prix assez importante, sur les légumes, sur probablement les céréales. Et il faudra tenir compte de toute façon aussi des autres coûts de production, énergie, pétrole, gaz, notamment, et engrais.
1: La ministre de l'Agriculture, Annie Genevard, réunit aujourd'hui les préfets pour dresser un état des lieux des pertes et proposer un plan d'aide massive dans une semaine, ce sera le 3 septembre. Dans l'actualité également, Sodexo, touché par un nouveau plan social, le groupe de restauration compte supprimer plus de 1000 emplois. Il s'agit du deuxième plan de sauvegarde. En 2020, plus de 2000 postes avaient été supprimés.
0: Enfin, une éclipse lunaire est à observer demain matin.
1: Hein. Oui, après l'éclipse solaire du 12 août dernier,
0: ah ouais,
1: la Terre, le Soleil et la Lune vont une nouvelle fois s'aligner. Cette fois-ci, la Terre sera entre la Lune et le Soleil. La Lune va se teinter d'orange. Le maximum de l'éclipse est prévu à 6h13. La prochaine visible depuis la France aura lieu le 12 janvier 2028.
0: On reprend nos lunettes ?
1: Non, pas besoin de matériel de protection pour observer une éclipse lunaire.
0: Ah, je les avais gardées.
1: Ah,
0: bah, je les mettrai pour sortir samedi soir. Merci beaucoup.
1: À tout à l'heure.
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0: On est content de vous retrouver sur Chérie FM. C'est tous les jours entre 6h et 9h et c'est la playlist 2000. Hein.
5: C'est ça, tous vos titres préférés.
0: Ouais.
5: On vous accompagne toute la journée. Bon, écoutez, on espère qu'elle est bonne sur Chérie FM.
0: Ah ben, on espère. Alicia Keys, on le disait, playlist 2000. Et juste après, tiens, les réseaux sociaux, Tiffany va vous parler d'un truc étonnant. Allons-y.

0: Qu'est-ce que c'est bien, merci d'avoir choisi le Réveil Chéri et c'est sur Chéri FM, votre radio. Merci d'être avec nous. David Guetta arrive, Dr. Dre et Snoop Dogg, ça on adore, c'est la playlist 2000. Mais ce qu'on adore aussi, c'est d'avoir des news des réseaux sociaux. Hein.
1: Oui, alors j'ai vu qu'on parle beaucoup de la France en ce moment. D'habitude, nous, c'est pour notre culture, notre gastronomie, non, nos paysages, nos grèves, tout ça. Non.
0: T'es bête.
1: Non, ce qui passionne, vous n'avez pas vu ce qui passionne les touristes étrangers en ce moment en France, c'est nos pharmacies. Ils sont fans, absolument fans des produits qu'on y trouve, évidemment. Moi, pharmacie, c'est Disneyland pour moi. Et pas que le rayon pharmacie, les crèmes, ils sont devenus incollables sur les rayons. Ils ont créé un hashtag French Pharmacy. Vraiment.
0: Ah bon, j'ignorais qu'en tout cas, c'était un produit d'appel, je disais, pour les touristes.
1: Ah non, c'est des millions de fois déjà utilisé ce hashtag en seulement quelques mois. Alors après, moi, je comprends, pharmacie, mais c'est trop bien. Moi, je suis, pardonnez-moi, ce qu'on appelle une pigeonne quand je rentre dans une pharmacie. Et je ne peux pas m'en empêcher.
0: T'achètes
1: et ils le sentent, ils me reniflent. Dès qu'ils me voient, ils me disent, tiens, c'est elle, la pigeonne.
0: Ou les petits échantillons, là, en proche de la caisse, évidemment, les savons Roger et Gallet, là, tu vois.
1: Ah, oui,
0: ou Yves Rocher,
1: sûr,
0: là, les trucs comme ça, là, ok.
2: Il n'y a pas qu'en pharmacie que tu es une pigeonne hein, quand tu rentres dans un magasin.
1: Oui.
2: Excuse-moi de te le dire, mais.
1: Genre, bah oui. Et même tout ce qui est Nutri-Score, c'est.
0: Et même à distance. Hein.
2: Ah, bah oui,
0: exactement.
1: Oui, toujours.
0: On l'a fait.
1: Ouais.
0: Tout est dit. Bah, c'est pas mal.
1: J'avoue tout.
0: David Guetta, Jennifer Lopez sur Chéri FM.

0: Dr. Dre, Snoop Dogg sur Chai FM. Qu'est-ce que c'est bon ça?
1: Incroyable.
0: Ba-da-da-da-da. It's the motherfucking D.R.E. Dr. Dre, motherfucker.
1: Chérie, je suis trop content.
0: Bah, je sais, ça se voit.
1: J'aime tellement Chérie FM.
0: Vas-y, vas-y, dépêche-toi, comme ça on l'écoute
1: peut-être
0: après.
1: Peut-être que vous aimez Chérie

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0: 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Smoke weed
1: every day. Pas mal, on est bon. De quoi, qu'est-ce que tu disais?
2: Bah, on jouait au jeu de celui qui arrive à faire Smoke Weed Every Day.
1: Oui, ça veut dire lorsqu'il y a le break à la fin de cette chanson de Dr. Dre et Snoop Dogg. Mais là, visiblement, il n'y a pas grand monde qui a réussi. Allons-y sur le qui dit vrai.
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2: Salut Émilie, comment ça va?
1: Émilie, applaudissements.
4: Salut l'équipe, salut.
1: Ça va?
2: Ça va?
4: Bah oui, et vous?
1: Bah super. Bah écoutez, on est en pleine forme. Qu'est-ce que ça dit du côté de Troyes? Vacances, boulot, famille?
4: Boulot pour ma part. Par contre, mon nounours, c'est à la maison avec les enfants. Ils sont encore en vacances.
1: C'est-à-dire votre nounours?
2: Votre mari?
4: Bah mon homme.
1: Ah, vous l'appelez nounours?
2: Ouais, j'aime bien.
1: C'est ça. Car vous aimez le câliner?
4: Oui, c'est ça. Très bien. Un beau nounours,
2: c'est trop touchant.
1: Génial.
2: Bon, bah, Émilie et nounours, on va jouer ce matin, c'est parti. Écoutez bien mon info. En Alaska, le candidat aux élections sénatoriales, Dan Sullivan, soutenu par un ancien élu appelé Dan Sullivan, va affronter d'ici quelques semaines son adversaire, un troisième Dan Sullivan.
1: Ils sont trois, donc.
2: Ouais.
1: Il y a celui qui
2: allez,
1: se présente, le bras droit et l'autre. Ok, attention. Écoutez bien, un resto oriental du sud de la France propose le défi couscous. Couscous. Les clients qui arrivent à crier couscous avec la bouche pleine de semoule sans aucun grain ne ressortent évidemment gagnants et gagnent leur repas. On est d'accord ou pas?
4: Ouais, on est d'accord.
1: Alors, vous êtes pour qui ce matin?
4: Alors, désolé Tiffany, mais je pense que c'est Alex qui dit la vérité.
1: Le couscous n'existe pas.
4: Oh,
1: mais vous pouvez tout de même le tenter chez vous entre amis.
4: Après, non, pas chez moi par contre.
2: Mais après, c'est complètement fou, je veux bien vous l'accorder.
1: C'est
2: Emily, en fait, il y a deux Dan Sullivan qui sont concurrents. Ils sont en plus du même bord politique, mais ils ne s'entendent pas. C'est-à-dire la seule différence entre eux, c'est une lettre
1: Dan
2: S. Sullivan et l'autre, c'est Dan J. Sullivan.
4: Ouais, ils ont pas très
2: mais vous gagnez quand même votre mug collector, évidemment.
4: Merci.
1: Bon, bah,
4: merci
1: génial.
4: À vous.
1: Bise à gros nounours, hein. Et à très vite.
2: Bisous.
4: À bientôt.
1: Salut, à bientôt.
2: Salut.
1: Ça, c'est bon. Le soleil est là sur Chéri FM. C'est Yves Larocque. Et restez avec nous, car juste après, le récap de l'émission. Oui,

0: Eh ben, c'est bien pour bien débuter votre journée sur Chéri FM. J'espère que tout va bien pour vous. Que s'est-il passé durant ces 3 heures d'émission ? C'est le Réveil Chéri sur Chéri FM, début à 6h. 6h, 9h, séance récapitulative avec le petit bonhomme.
1: En ce jeudi 27 août, dès 5h58, on a appris qu'hier, Tiffany a raté la cuisson de ses churros surgelés.
0: C'est vrai que pourtant, c'est pas compliqué, tout était au dos.
2: Oui, pas facile quand même.
1: Ouais. Ce matin, Alex t'a promis à Tiffany d'acheter un râteau pour lui faire des papouilles.
2: Ah oui, merci.
0: Ouais.
1: Alors non, Dimitri, dans l'heure, ils construisent pas des pendules.
3: Et c'est bien dommage.
0: Ah, dans l'heure, la région, les pendules. Ouais, on s'est vraiment bien marré là-dessus. Ouais. Hein.
1: Aujourd'hui, Alex nous a donné un conseil pour pas avoir de traces de bronzage. Il suffit de bronzer à poil. Et ce matin, Tiffany nous a fait un teasing chanté pour le numéro mystère.
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1: Et ça, c'était que ce matin.
2: C'est très dur de s'entendre après.
0: Je trouve ça génial.
2: Non, pas du
0: moi,
2: tout.
0: Moi, c'était ma séquence préférée de la matinée. Regardez. Qu'est-ce qu'on peut retrouver tout ça où, l'ami ?
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0: Je sais que t'as apprécié.
2: Ouais, et du coup, j'aimerais bien que Tiffany fasse le jingle de la Battle Chéri FM.
5: Oui, mais c'est payant.
2: Exactement. Alors Angélique, la Battle Chéri FM de ce jeudi.
0: Exactement.
2: Bah oui, on est jeudi.
0: On est jeudi, chaque.
2: Estelle, American Boy.
0: C'est bien ça.
2: Et en face, on a One Republic et Timbaland Apologize. Actuellement, c'est ce titre qui est en avance.
0: Ah, c'est dur, hein, les deux titres sont sympas. Hein.
2: Eh bien, si vous voulez faire passer Estelle numéro 1, vous allez voter sur l'application Chéri FM. Si vous voulez garder One Republic, l'application Chéri FM aussi. Et la playlist 2000 avec Nelly Furtado et Marie G. Blige après les infos sur Chéri FM. Vous restez ?
0: Tout ça est bien organisé, bien ficelé.
5: Chéri FM vous accompagne toute la journée avec la playlist 2000. On vous fait de gros bisous.
0: Ah, tu t'en vas déjà ?
5: Ah bah parce que j'ai déjà hâte de vous retrouver demain.
0: Pas mal. Belle journée. Demain, à quelle heure ? 5h58 sur Chéri FM.
2: 6h-9h.
0: Allez, bisous. Salut les amis.
2: Au revoir.
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0: Il est 9h et vous démarrez cette journée avec Chérie FM et la playlist 2000. Il y aura Nelly Furtado et Mary J. Blige juste après les infos sur Chérie FM. Bienvenue.
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0: Les infos présentées par Irina Capron. Bonjour Irina.
2: Bonjour Angélique, bonjour à tous.
0: La météo avec ses violents orages.
2: Ils éclatent ce matin le long de la façade atlantique entre le Massif central, la Bourgogne et les Hauts-de-France. Sur le reste du territoire, de belles éclaircies. Vos températures matinales, il fait déjà bon. 17 à Montélimar, 18 à Lille, 20 à Biarritz, 23 à Nice et 24 à Porto Vecchio. Cet après-midi, ça va encore grimper, surtout en Corse, qui sera à midi en alerte orange canicule. Les maximales seront comprises entre 22 et 39 degrés.
0: L'ouest de la France frappé cette nuit par des violents orages.
2: En Charente-Maritime, une personne a été blessée, des toitures ont été endommagées, une maison a été touchée par la foudre dans le Morbihan. Des 14h23 départements du Maine-et-Loire au nord, mais aussi des Vosges au Cantal, seront en alerte orange. On continue de parler conditions météorologiques avec cette crue dévastatrice au Népal. Une immense vague, comme un tsunami d'eau et de boue, a tout emporté sur son passage jusqu'à la frontière au Tibet. Selon le dernier bilan, encore provisoire, 165 personnes sont mortes. Au total, plus d'un millier sont portées disparues, dont la moitié sont des touristes. L'actualité, c'est aussi le bilan qui s'alourdit. À Caen, un automobiliste a foncé hier soir dans la foule, faisant désormais 2 morts et 10 de blessés. Le conducteur, âgé de 26 ans, a été interpellé. D'après le préfet, il n'est connu que de la police pour des délits routiers. La piste d'une bagarre qui a dégénéré est privilégiée. Parlons à présent d'assurance scolaire. À quelques jours de la rentrée, elle coûte entre 10 et 40 euros par an et par enfant en fonction des garanties choisies. Faut-il obligatoirement souscrire une ? Pour Ralph Ruimir, cofondateur d'Achille, compagnie d'assurance, il faut distinguer 2 situations.
3: Dans le public, en théorie, elle n'est pas obligatoire. En pratique, c'est difficile de s'en passer. Pourquoi ? Elle est facultative pour toutes les activités scolaires, obligatoires comme les heures de cours, mais elle est obligatoire pour toute activité facultative autour de l'école, les sorties scolaires, la cantine, l'étude, le goûter. Donc, si vous avez envie que votre enfant puisse participer à ces activités, il faut prendre une assurance scolaire. Dans les établissements privés, c'est chaque structure qui fixe ses règles, mais dans la plupart du temps, ils demandent une assurance scolaire au moment de l'inscription.
2: Des propos recueillis par Cécile Roux. À retenir aussi, il avait joué dans Maman, j'ai encore raté l'avion, Scary Movie 2, et avait interprété le terrifiant clown dans ça dans les années 90. L'acteur britannique Tim Curry est décédé hier à l'âge de 80 ans.
0: Et enfin, plus léger, on en sait plus sur la nouvelle saison d'Emily in Paris.
2: La saison 6 et la dernière sera diffusée sur Netflix le 24 décembre prochain. C'est ce qu'a annoncé hier la plateforme en diffusant les premières images. On peut apercevoir Lily Collins, Luca Bravo ou encore Ashley Park. Et après Rome, l'intrigue se passe cette fois-ci en Grèce et à Monaco.
0: Et joyeux Noël. Merci Irina.

0: Vous écoutez Chéri FM, J-5 avant la rentrée, moins 4 même pour les professeurs. Quand on commence à compter sur les doigts d'une seule main, c'est qu'on est vraiment très très proche de la reprise officielle. Les rentrophobes trouvent tout le réconfort nécessaire et l'envie de s'y remettre avec la playlist 2000 de Chéri FM bourrée de souvenirs. Ce matin, il y aura Gwen Stefani. Et on gardera le rythme avec Britney Spears et Christophe Maé sur Chéri FM. 9h15, bonne matinée.
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Merci de passer par Chérie FM ce matin et toute la journée d'ailleurs. Dès le réveil avec Alexandre Devoise et Tiffany Bonvoisin, ça commence à 6h. Levé de rideau chaque matin en musique, en joie, en bonne humeur, en cadeau aussi. Vous allez pouvoir renflouer les caisses d'ailleurs. 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Un petit coup de boost là tout de suite avec une demi-heure.

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0: Il est 10h et vous écoutez Chérie FM, c'est ça la playlist 2000. Vos artistes préférés, Leslie, le S Club 7 après Anastasia sur Chérie FM.
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0: Sean Paul sur Chéri FM pour la playlist 2000 en non-stop.
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0: Mais on s'arrête quand même un tout petit peu, un petit peu plus de 10h30 pour la battle Chéri FM de ce jeudi. Estelle face à One Republic et Timbaland est à 57%. Ce matin, vous avez choisi One Republic et Timbaland Apologize, sorti en 2007. Ce titre a cartonné parmi le top 10 des titres qui a marqué l'hiver 2007-2008. Énorme succès que vous validez encore ce matin sur Chéri FM. Voici Apologize.

0: Chérie FM, la playlist 2000 pour rester motivé, la tête dans les préparatifs de rentrée scolaire, bah c'est aussi aiguiser les crayons, et ça c'est interminable, on fait le tri dans les gommes, les colles, tout le reste qui marche, ce qui est foutu aussi. Allez garder le rythme avec le retour de 30 minutes de musique non-stop sur Chérie FM. Nelly et Kelly Rowland pour vous rappeler les années 2000. Ce classique R&B qu'on adore, il y aura aussi MC Solar et Léona Lewis sur Chérie FM. Les bons basiques, toujours ici.
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1: Et on va croiser Léona Lewis et MC Solar juste après le duo Nelly et Kelly Rowland. La playlist 2000 sur Chérie FM, 11h-10.

0: sur Chéri FM, on fait le tour des classiques qui ont marqué les années 2000. Et oui, c'est ça la playlist 2000 à 11h. Et il y aura Edouard Maya, Amel Bent, juste après Leona Lewis sur Chéri FM. Bonne matinée.
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Bonne matinée avec Chérie FM. C'est le calme avant la tempête et les orages aussi cet après-midi des Pays de la Loire jusqu'aux Hauts-de-France, de l'Auvergne au Grand Est. Les départements sont en vigilance avec des risques d'orages plutôt forts alors que c'est la canicule qui revient en Corse avec 38 degrés attendus cet après-midi dans la baie d'Ajaccio sur Chérie FM. On garde notre playlist 2000. Et on met un peu de vent dans les voiles avec Pink sur Chérie FM. Katy Perry et Miley Cyrus, la playlist 2000 au féminin sur Chérie FM.

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0: merci d'avoir choisi Chérie FM pour terminer cette matinée au travail ou encore en vacances. Toujours ravie de vous croiser ici. 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ChérieFM.fr au bureau et puis dans la voiture sans coupure grâce au DAB+ et Chérie FM. C'est toute la journée, la playlist 2000, 30 minutes non-stop avec Britney Spears, avec Zao et Will Smith aussi sur Chérie FM.
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0: c'est chelou, très année 2000. Bah ça tombe bien, vous êtes sur Chérie FM et les années 2000, c'était aussi Madonna, Tom Fragé et Tatou à midi sur Chérie FM, bienvenue.
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0: oublier car en cuisine vous écoutez Chérie FM et vous pensez au retour à la maison. Demain vous pensiez être seul sur la route, rentrer un vendredi, quelle bonne idée, il n'y aura personne. Et bien sachez que demain sera la journée la plus chargée dans le sens des retours sur les 3 prochains jours. La journée est classée rouge partout en France, mais préférons profiter des vacances jusqu'au bout. Avec Chérie FM et la playlist 2000, le reste on verra plus tard. Dans l'immédiat, on a le duo qui a marqué les années 2000, Eminem Dido. Il y aura aussi Shakira et Ouba Stank sur Chérie FM. Et eux sont de retour depuis lundi. C'est toute l'équipe du Réveil Chérie, écoutez.
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Liste 2000 et d'ailleurs de 6h avec Alexandre Devoise et Tiffany Bonvoisin de retour depuis lundi et franchement on est bien content de les retrouver chaque matin. Ils nous font apprécier la reprise, ils nous font moins redouter les courses de rentrée aussi en nous offrant 10 000 euros cash en jouant au numéro mystère, ça c'est pour vous. Il y a fort à parier que vous aurez très envie de jouer demain, pour ça vous vous inscrivez, vous envoyez Chéri FM au 7 10 12 en 5 secondes, vous trouvez le bon numéro et c'est gagné. Moins de 5 secondes pour

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1: Allez, prenez votre temps, vous avez 30 minutes avec les L5, les Black Eyed Peas et Rihanna. Maintenant sur Chérie FM, c'est votre playlist 2000.

0: Bon jeudi tout le monde, il est 13h, vous êtes sur Chéri FM, la playlist 2000 non-stop pendant une demi-heure avec Naughty, David Guetta et les Black Eyed Peas.
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Chérie FM, encore un artiste référence de nos années 2000 qui a fêté ses 30 ans de carrière sur scène dernièrement. Nutty, trop peu de temps et pas beaucoup plus de temps pour les derniers vacanciers du mois d'août. Peut-être déjà en train de rassembler leurs affaires, hein, réunir les tongs de part deux, rincer les maillots de bain et les sauts de plage. Vous serez nombreux sur les routes demain dans le sens des retours. La journée est classée rouge partout en France. On en profite dans les bouchons pour mettre Chérie FM et chanter en voiture, hein, ça passe toujours mieux. La playlist 2000 va écourter le voyage avec par exemple les Spice Girls qui arrivent très vite. Spice Up Your Life, totalement iconique, totalement Chérie FM. Spice Girls, Amel Bent et aussi le duo Wanty Kuti, c'est sur Chérie FM cet après-midi.

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0: Chérie FM et ce générique de série iconique des années 2000 sur la jeunesse de Superman Smallville. Alors dans les années 2000, on se régalait tout l'été avec les rediffs de nos séries préférées. Et puis quand même, à la rentrée, cette petite excitation de retrouver de nouveaux épisodes de Buffy ou encore Charmed dans la trilogie du samedi. C'était l'un des plaisirs de la rentrée hein, qui faisait passer la pilule de la fin des vacances. Les années 2000 à la télé, et à cette époque, on écoutait ça. Gwen Stefani, qui va arriver dans les prochaines secondes sur Chérie FM. Akon aussi. Et Lincha, ils sont tous au générique de ce nouvel épisode d'une demi-heure sans interruption sur Chérie FM. Seulement, ne zappez pas.
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0: Chérie FM en non-stop toute la journée. Vous profitez de la playlist 2000 et vous faites bien. Et quel plaisir de retrouver Lyncha. Rappelez-vous la compile dealer de Zouk avec Marie Val. Ce sera juste après Taillon Cruz sur Chérie FM. Il est 14h.
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0: jeudi à tous. Vous êtes sur Chérie FM, la radio officielle des années 2000. On a ressorti tous les classiques de l'époque, de véritables pépites, des morceaux qui nous rappellent plein de bons souvenirs. Années 2000, le décor est reconstitué très pour très. Il y a même les posters de Katy Perry au mur. La chanteuse qui vous propose un replay de son concert à Sydney dans le cadre du Prismatic World Tour, c'est disponible sur France TV Replay jusqu'à fin septembre seulement. Ce serait vraiment dommage de passer à côté. On va l'écouter sur Chérie FM, notre California Girl préférée, Katy Perry, I Kissed a Girl. C'est prévu dans un instant. Justin Timberlake aussi, très vite. Et Sophie Elise Bextor, c'est la playlist 2000 et c'est sur Chérie FM seulement.
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Merci d'avoir mis Chérie FM cet après-midi, la playlist 2000 en favori dans la voiture. On a rythmé tout votre été, on sera toujours là à la rentrée avec les stars de vos années 2000 comme Katy Perry et Sophie Ellis-Bextor qui arrive juste après Christophe Maé sur Chérie FM.

0: Vous écoutez Chérie FM, la playlist 2000 et encore plein de morceaux cultes qui vous attendent dans la prochaine demi-heure sans interruption sur Chérie FM. 30 minutes de musique pour se faire plaisir, pour se détendre. Et d'ailleurs pour ça, Alexandre Devoise et Tiffany Bonvoisin ont une proposition un peu différente dans le Réveil Chérie ce matin. Ils nous ont parlé d'un nouveau concept qui se développe, les salons à papouilles. Vous allez vous faire cajoler dans ces instituts d'un nouveau genre. Allez réécouter les replays du Réveil Chérie avant de retrouver Alex et Tiff demain dès 6h sur Chérie FM, le Réveil Chérie. Et toute la journée, la playlist 2000. Ça aussi, ça fait du bien. September, par exemple, qui arrive. Vanessa Carlton ou encore Lady, c'est reparti pour 30 minutes non-stop. Restez bien sur Chérie FM.
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1: Et ça s'annonce pas trop mal tout ça. Les Backstreet Boys sont en route, Vanessa Carlton, et tout de suite voilà September sur Chérie FM.

0: Chérie FM toute la journée, la playlist 2000 en formule la volonté. Et c'est sur place ou emporté partout avec vous sur l'appli Chérie FM, les années 2000 de Vanessa Carlton que voilà avant Lady et les Pussycat Dolls sur Chérie FM, 15h.
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0: tout premiers succès de Maroon 5 dans les années 2000. 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Le temps d'accueillir TLC et Lady Gaga sur Chéri FM.
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0: 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Avec pas moins d'une demi-heure de musique sans interruption sur Chérie FM, la playlist 2000 et l'iconique Britney Spears. Il y aura Zao aussi dans les prochaines minutes et Coldplay sur Chérie FM.
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2: 30 minutes sans interruption pour profiter de tous les classiques de vos années 2000 avec Britney Spears qui arrive, Eminem et Coldplay sur Chérie FM.

0: C'est Chérie FM avec vous et la belle plume de Zao qui nous chatouille les oreilles. Il est 16h, la playlist 2000 continue de vous offrir les titres les plus cultes de la génération Chérie FM comme Damon, Will Smith et Britney Spears dès maintenant.
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0: Chérie FM au travail, Chérie FM en vacances, sur la route, partout, tout le temps. Vous en êtes la playlist 2000. Bon, c'est pas tout ça, mais ça commence à sentir la rentrée. On est à moins d'une semaine du retour en classe et ce moment dont profitent tous ceux qui n'ont pas d'enfants pour enfin prendre leurs vacances. La team des septembristes se met en route. Eh bien, écoutez, profitez bien, c'est votre tour. Nous, pendant ce temps, on se penche sur la liste des fournitures scolaires et Chérie FM qui se glisse aussi dans les classeurs. On ouvre la page année 2000 avec David Guetta qui sera là très vite. Avril Lavigne aussi. Et Milo en préparation sur Chérie FM, ne bougez pas.
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Chérie FM, look skater boy pour la rentrée. Les baggies sont de sortie avec Avril Lavigne. Et pendant que les enfants choisissent leur tenue du premier jour d'école, hein, on sait que c'est important. Chérie FM peaufine son look année 2000 avec David Guetta qui arrive, Snoop Dogg aussi. Et tout de suite, voici Amel Bent sur Chérie.

0: ça, c'est Chérie FM, les sons les plus cultes des années 2000. 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Nadia, qu'on aura le plaisir de retrouver avant 17h sur Chérie FM, accompagnée d'Enrique Iglesias. Nadia Enrique, Jennifer Lopez et le groupe No Doubt. À 17h, vous retrouverez Didier Bonicel sur Chérie FM.
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0: Belle fin d'après-midi, bienvenue dans le 17-20 qui continue juste après la Minute Info avec Christophe Maé et Justin Timberlake sur Chérie FM 17h.
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0: Et la Minute Info de ce jeudi est en direct avec Candice Riouet. Bonsoir Candice.
2: Bonsoir Didier, bonsoir à tous.
0: La météo, des orages en vue, 44 départements sont en vigilance orange pour ce soir.
2: Ah oui, vous êtes concernés de l'Est jusqu'au Massif Central, mais aussi du Nord jusque dans le Maine-et-Loire et en Île-de-France. Demain, 26 départements seront encore concernés par cette vigilance orange. Une matinée qui s'annonce donc orageuse, principalement à l'Est et des Hauts-de-France jusqu'à la Bretagne. Côté température, il fera demain matin 18 à Brest et Limoges, 19 à Colmar, 20 degrés à Paris et Tarbes, 22 à Lyon et 29 degrés à Nice.
0: Et que faut-il retenir de cette journée, Candice ?
2: Le trafic reste très perturbé à la gare de Paris-Montparnasse après une panne d'installation électrique. Un incident qui a provoqué de nombreuses annulations de trains, notamment sur les liaisons TGV vers la Bretagne, Nantes ou encore Bordeaux. La reprise normale du trafic n'est prévue qu'en fin de soirée, selon la SNCF. Dans le reste de l'actualité, le député de la France Insoumise, Sébastien Delogu, a été placé en garde à vue. Il est entendu dans le cadre d'une enquête ouverte après son altercation avec des policiers en début de semaine. À l'étranger, le bilan s'alourdit au Népal après l'importante coulée de boue qui s'est déroulée hier à la frontière avec le Tibet. Au moins 362 personnes sont mortes, plus de 1300 autres sont portées disparues, parmi elles des centaines de touristes, dont 4 Français.
0: Et pour terminer, Candice, la Terre va faire de l'ombre à la Lune cette nuit.
2: Et oui Didier, une éclipse lunaire partielle qui sera observable dans tout le pays à partir de 4h33, il faudra se lever tôt. Ouais. Un phénomène qui va colorer la Lune de rouge et d'orange, ça va être magnifique. Le pic est attendu pour 6h12.
0: Oh, je serai encore au lit à cette heure-ci.
2: Oui, sûrement, moi aussi.
0: Alors, et l'avantage, c'est qu'on peut la regarder sans lunettes, celle-là.
2: Exactement.
0: Voilà, et la condition, c'est de se lever.
2: Voilà, tout simplement, et que le temps s'y prête.
0: Oui, exactement, ça fait beaucoup de si, tout ça. Candice, à tout à l'heure, 18h.
2: À tout à l'heure, Didier.
0: Oh, attends. Et Séverine, un petit bisou vite fait.
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0: Belle fin d'après-midi avec Chérie FM.
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0: Et en direct, s'il vous plaît, jusqu'à 20h. C'est le 17-20, il est 17h12. Vous l'avez entendu, elle est venue passer une petite tête en direct il y a quelques minutes. Séverine Ferrer aussi prépare son grand retour. Et nous aussi, on a commencé à éplucher tous les CD de titres qu'on va vous proposer à partir de lundi dans l'instant Chérie Génération 2000 à 17h30. Et bien entendu, tous les soirs du lundi au vendredi dans Chérie Génération 2000, 22h minuit, le grand retour de Séverine Ferrer. C'est donc lundi sur Chérie FM. D'ici la collector tout à l'heure à 17h30. Et pour bien terminer cette journée tous ensemble, évidemment, nous avons la playlist 2000 de Chérie FM avec les Pussycat Dolls, mais aussi Bob Sinclair, QTB et Beyoncé qui arrivent dans la prochaine demi-heure juste après la météo.
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14: Et c'est une fin de journée orageuse. 44 départements sont en vigilance orange aux orages, du nord à l'Aveyron en passant par l'Île-de-France. La Corse est en vigilance canicule. Demain vendredi, encore des averses orageuses sur les Hauts-de-France, la région parisienne, la Normandie, l'Alsace-Lorraine et les Alpes. Des averses attendues également sur l'Auvergne-Rhône-Alpes, la Provence et la Côte d'Azur. Un ciel variable partout ailleurs. Il fera demain de 21 à 26 degrés sur la moitié nord et de 22 à 30 sur la moitié sud. Belle fin d'après-midi avec le 17-20 qui continue en direct avec les Pussycat Dolls maintenant sur Chérie FM.

0: Let's go. Eh oui, ça, ça fait du bien. Sur Chéri FM, la playlist 2000, H24. À suivre dans la prochaine demi-heure, dans le 17-20, Beyoncé, Econ et Kelly Clarkson. Il est 17h30.
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0: Lundi prochain, à cette même heure, je retrouverai avec grand plaisir, et vous aussi d'ailleurs, Séverine Ferrer pour l'instant, Chéri Génération 2000. En attendant, le premier collecteur que j'ai choisi aujourd'hui est un titre sorti à l'été 2009 sur le quatrième album du Jamaïcain Sean Paul. Énorme album puisqu'il compte pas moins de 20 titres. Sean Paul était d'ailleurs de passage en mai dernier au festival Papillon de Nuit à Saint-Laurent-de-Cuve dans la Manche, et je peux vous dire qu'il y avait de l'ambiance. Voici Press It Up, Sean Paul. C'est le premier collecteur de ce jeudi sur Chéri FM.

C'est la radio idéale pour bien terminer votre journée. La rencontre de deux générations dans la playlist 2000, Donna Summer et de Beyoncé. À 17h41, nous prendrons tout à l'heure à 18h avec Candice Rewey dans la Minute Info la direction du Festival du Film d'Angoulême, avec encore pas mal de films à découvrir. Et puis d'ici là, une nouvelle demi-heure de playlist 2000, ça vous dit? Eh bien, ça tombe bien. On démarre ça avec Econ. Avant 18h, il y aura Kelly Clarkson et un classique d'MC Solar sur Chéri FM.

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0: Ça, c'est un truc de dingue, ce titre d'MC Solar. Et vous êtes peut-être comme Candice Rué, vous le connaissez par cœur.
1: Oui.
0: Non, mais c'est vrai.
1: J'adore ce titre.
0: Il est magnifique, magnifique. La playlist des villes continue dans le 17-20 avec les Spice Girls et Kylie Minogue juste après la Minute Info sur Chéri FM. Il est 18h, bienvenue.
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0: On y va pour la Minute Info de ce jeudi soir sur Chéri FM en direct. Minute Info très orageuse ce soir, Candice.
1: Oui, 44 départements sont en vigilance orange aux orages. Pour ce soir, une nouvelle dégradation orageuse qui va donc toucher une bonne partie du pays. Demain matin, 26 départements seront concernés par cette vigilance orange avec des orages attendus des Hauts-de-France à la Bretagne et à l'Est. Comptez en matinée entre 18 et 21 degrés sur la moitié nord, entre 17 et 29 degrés sur la moitié sud.
0: Et que faut-il retenir de cet après-midi, Candice ?
1: Des TER sont supprimés ce soir dans les Hauts-de-France de manière préventive en raison des orages. Une interruption du trafic qui pourra également avoir des conséquences sur la circulation des premiers trains demain matin. À la gare Montparnasse, le trafic ferroviaire reprend progressivement mais reste très perturbé. En cause, une panne d'installation électrique qui a interrompu la circulation des trains une partie de la journée. Un retour à la normale n'est prévu qu'en fin de soirée. Dans le reste de l'actualité, au moins 4 Français sont portés disparus après la coulée de boue au Népal. Au total, 1300 personnes sont toujours recherchées. 362 autres ont également perdu la vie, selon un dernier bilan des autorités.
0: Et on termine, Candice, avec le festival du film francophone d'Angoulême qui continue jusqu'à samedi.
1: Oui, avec pour ce soir, Didier, la diffusion en avant-première du nouveau film de Jean-Pierre Jeunet, Changer l'eau des fleurs. C'est avec Leïla Bekti. Autre avant-première à ne pas rater demain soir, la comédie Camembert. C'est avec Christine Scott Thomas.
0: Alors, j'aimerais, Candice, que tu me dises ce que tu m'as dit hors antenne à propos de Camembert.
1: Garantie sans odeur. Voilà. C'était ma petite vanne.
0: Très élégante, petite vanounette. Candice, à tout à l'heure, 19h30.
1: Oui, pour l'info feel good.
0: Ouais, vous allez vous régaler avec toutes les sorties d'albums à venir.
1: Exactement.
0: À suivre les Spice Girls dans le 17-20 et tout de suite sur Chéri FM, voici Kylie Minogue.

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2: Eh ouais, un petit magique système comme ça en fin d'après-midi, c'est hyper efficace. 18h12, bonsoir et bienvenue à vous qui nous retrouvez. Vacances qui se terminent, hein, la rentrée qui arrive dans quelques jours, la rentrée scolaire. Évidemment, côté température, on a eu quasiment 40 degrés à Lille-Rousse, en Corse, ville la plus chaude de cet après-midi, météo dans quelques minutes. Et puis à 18h30, c'est le deuxième collector de ce jeudi que je vous dévoilerai avant le retour de Séverine Ferrer dès lundi prochain, 17h30 et 22h minuit pour Chérie Génération 2000. Et dans la prochaine demi-heure de la playlist 2000, on va se régaler avec les Black Eyed Peas, Kenji et Lady Gaga à suivre.
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2: Avec une fin de journée orageuse, 44 départements sont en vigilance orange aux orages du nord à l'Aveyron en passant par l'Île-de-France. La Corse est en vigilance canicule. Demain vendredi, des averses orageuses attendues sur les Hauts-de-France, la région parisienne, la Normandie, l'Alsace-Lorraine et les Alpes. Des averses également sur l'Auvergne-Rhône-Alpes, la Provence et la Côte d'Azur. Partout ailleurs, un ciel variable. On attend de 21 à 26 degrés sur la moitié nord demain, 22 à 30 degrés sur la moitié sud. Belle fin de journée. Le 17-20 continue en direct avec les Lady Gaga maintenant sur Chérie FM.

Deuxième collector de ce début de soirée, j'ai choisi un extrait du troisième album des frères Jonas, les Jonas Brothers, qui ont fêté l'année dernière leurs 20 ans de carrière. Sorti en juin 2008, ce titre est le plus gros succès des Jonas Brothers aux États-Unis, où il a été disque de platine. Ça devrait, je pense, vous rappeler de bons souvenirs. Voici Burning Up, Jonas Brothers, et c'est le deuxième collector de ce jeudi dans le 17-20 sur Chéri FM.

Et quand c'est torride, et ouais, c'est forcément du Britney dans la playlist 2000. Britney Spears à 18h41. 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

0: Ça, c'est un grand classique de Chérie FM avant 19h.
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0: L'exemple à suivre, c'est la playlist de 1000. Et vous êtes de plus en plus nombreuses et nombreux à vous éclater tous les jours avec Chérie FM. Merci beaucoup. C'est la troisième heure du 17-20 qui continue en direct jusqu'à 20h avec Nio. Et tout de suite, voici Paul Kless. Il est 19h.
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0: Un très bon début de soirée, vous écoutez Chéri FM.
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0: Vous faites comme Caroline Alexis et moi, on est à l'apéro. L'apéro
2: et on
0: sans alcool.
2: Bonsoir,
0: oui, et on
2: Didier.
0: Écoute Chéri FM, t'as raison. Salut Caro.
2: Ça va?
0: Ben oui, ça va très bien. J'ai hâte de te retrouver tout à l'heure à partir de 20h. En attendant, c'est Candice Riwi qui sera là dans un petit quart d'heure pour l'info Feel Good qui est de retour. Et avec Candice, on va faire le point sur les grosses sorties d'albums de cette année 2026. Et il y a du lourd.
2: Je reste.
0: Ouais, je parle pas du poids, hein, je parle du.
2: Non.
0: Voilà, évidemment, vous avez compris. D'ici là, Shaggy, vous faites comme Caroline Alexis, vous restez avec nous dans la prochaine demi-heure. Shaggy, les Backstreet Boys et Leslie arrivent dans le 17-20 de Chéri FM.
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10: Fin de journée pluvieuse et orageuse. 44 départements sont en vigilance orange aux orages, du nord à l'Aveyron en passant par l'Île-de-France. La Corse, elle est en vigilance canicule. Demain vendredi, des averses orageuses attendues sur les Hauts-de-France, la région parisienne, la Normandie, l'Alsace-Lorraine et les Alpes. Des averses également sur l'Auvergne-Rhône-Alpes, la Provence et la Côte d'Azur. Partout ailleurs, un ciel variable. Il fera demain de 21 à 26 degrés sur la moitié nord et de 22 à 30 sur la moitié sud. Bon début de soirée, le 17-20 est en direct jusqu'à 20h. Voici Shaggy maintenant sur Chéri FM.
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0: tous les tubes des années 2000 sont sur Chéri FM. Dans la prochaine demi-heure, Rihanna et Leslie. Il est déjà 19h30.
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0: Et l'info feel good de ce jeudi soir, c'est avec Candice Riouet. Salut Candice.
2: Salut Didier, bonsoir à tous.
0: Alors aujourd'hui, avec Candice, on a décidé de faire le point sur les albums les plus attendus de la rentrée. Et il y a du beau monde.
2: Oui, déjà le 4 septembre, on va célébrer un anniversaire, Didier. Celui du deuxième album de Beyoncé. C'était sorti en 2006. Et pour fêter les 20 ans de B-Day, la chanteuse sortira une édition spéciale avec pas moins de 27 titres. Alors on retrouvera évidemment des morceaux comme Déjà vous, que vous entendez, mais aussi plusieurs versions inédites et surtout la chanson Morning Dew, un morceau coproduit par Pharrell Williams.
0: T'imagines, c'est sorti il y a 20 ans déjà.
2: 20 ans.
0: Incroyable.
2: C'est fou.
0: Et c'est B-Day comme Birthday Day. Hein. C'est pas
2: exactement.
0: Un B-Day. Et puis le 4 septembre, Candice, il y aura aussi le tout nouvel album d'Ellie Goulding.
2: Oui, avec sa voix d'ange, la chanteuse sortira I Know Too Much. C'est son sixième album studio. Et justement, on a pu la retrouver cet été au quart de finale de la Coupe du Monde de football. Elle a fait chanter tout le stade en assurant le show de la mi-temps avec son titre culte Lights. C'était sorti en 2010.
0: On en profite quelques secondes.
2: J'adore cette chanson.
0: Et puis le 18 septembre, Candice, on n'oublie pas Carly Rae Jepsen.
2: Et oui, la chanteuse canadienne sortira Day and Night, un double album de 24 titres. Elle nous en a déjà dévoilé quelques morceaux depuis plusieurs semaines. Le dernier en date, il s'appelle Motivation, un titre

0: Vous écoutez Chérie FM, on adore ces balades R&B absolument cultissimes des années 2000. Usher et Alicia Keys à 19h41, tout à l'heure à partir de 20h. Caroline Alexis pour Chérie Frenchy. Bonsoir Caro.
1: Bonsoir Didier, bonsoir tout le monde.
0: Alors Caroline est une grande amie des animaux.
1: Ah oui.
0: Sais-tu combien d'orteils un chat a normalement?
1: Ah.
0: Mais rapide, on n'a pas toute la soirée.
1: Celui du milieu, le gros là.
0: Non, il compte pas.
1: Ah bon, d'accord, bah, 3.
0: Trois orteils, un chat.
1: Ah oui, derrière.
0: Bah non, oui, il y en a 18 en tout.
1: Il
0: a 4 pattes et 18 orteils au total. Eh bien, un Maine Coon américain est polydactyle.
1: Je suis en train de faire le calcul.
0: Il vient de battre. Bah excuse-moi, j'avance. Il vient de battre le record du plus grand nombre d'orteils pour un chat. Il en a 29, madame. Et je me dis que c'est super pratique pour se gratter derrière l'oreille avec 29 orteils, t'imagines?
1: Incroyable.
0: Bon, c'est tout à fait une anomalie génétique comme ça. Non, j'ai pas de photo.
1: Mais ça doit être un
0: si j'en ai une, c'est rigolo. Mais ouais, c'est rigolo. 29 orteils. Moi, j'en ai que 10, mais je me porte bien avec ça. Caroline Alexis et tous ses orteils sont avec vous jusqu'à minuit sur Chérie FM.
1: Attends, je compte, je vais voir si tout le monde est arrivé.
0: Florida, Kesha, Amir et Cherie Cole pour le 17-20 sur Chérie FM. Belle soirée.
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0: Chérie FM, c'est la radio de vos années 2000. Bonsoir, c'est Caroline Alexis. Quand Robbie Williams chante en français, il est dans Chérie Frenchie. Nous l'écouterons dans un instant et tout de suite, c'est Nadia, il est 20h.
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était en France, il a donné un concert magique en Mayenne devant 40 000 personnes. Il poursuit actuellement son Britpop Tour. Demain soir, si vous voulez le voir, direction hop, Lisbonne. Chérie FM, très bonne fin de semaine. On est jeudi soir. On peut peut-être considérer qu'on est presque en week-end, ça se fête. Au son des années 2000, 100% Frenchie, tout de suite Calogero, Gims et Sting. Et

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Chérie FM, Calogero sera ce week-end au Musical du Parc à Villars-les-Dombes dans l'Ain et il reste encore quelques places pour son concert de samedi soir. Chouette. Chérie FM, il est 20h30, Chérie Frenchy continue avec Faudel, Christophe Willem et Pierre Garnier tout de suite sur Chérie FM. Qu'est-ce qui...

0: Chérie FM, le petit prince du rail Faudel sera à l'Olympia à Paris le 26 avril 2027. Une soirée exceptionnelle avec Chérie FM. D'ailleurs, vous avez toutes les infos et les liens pour les résas sur chérifm.fr. Bientôt 20h45. Très bonne soirée. Chérie Frenchie, c'est les années 2000, 100% Frenchie, tous les soirs de 20h à 22h. A tout de suite avec L'âme, Marine et Tragédie sur Chérie FM.
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merci d'écouter Chérie FM. Et vive les papouilles, comme on disait ce matin. Les salons des papouilles cartonnent en France. C'est Alex et Tiffany qui nous ont parlé ce matin dans le Réveil Chérie, 6h-9h sur Chérie FM. 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Ouais. A tout de suite, la suite de Chérie Frenchy avec Céline Dion, Ménélique et Camaro sur Chérie FM.

0: 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Je rêve de voir une tournée des Spice Girls, par exemple, parce que j'étais fan des Spice Girls. Pour moi, les années 2000, c'est Nadia, Anastasia et c'est Billy Crawford. 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

Chérie FM, tous les soirs de 20h à 22h, ma playlist 2000 et 100% Frenchie avec Pearl, dans un instant aussi Jack et Carla, et l'italien amoureux de la France, Tiziano Ferro. 2026, c'est vraiment l'année de son retour. Il a donné d'ailleurs plusieurs concerts cet été dans les grands stades italiens.

FM. Comme la rentrée, c'est mardi, le 1er septembre, les retours de vacances sont prévus jusqu'à lundi inclus. Et d'après Bison Futé, demain, vendredi, la journée sera rouge. Et nous, on sera là, avec vous, dans votre voiture, la playlist 2000, mais tout le monde

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0: Vous écoutez Chérie FM, la radio de vos années 2000. Tout de suite, les Spice Girls, Singila et Rihanna, qui étaient à Bruxelles cette semaine au concert de son chéri. Il est 22h.
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Chérie FM, Matthew Stone. L'artiste 2000 est venu nous voir évidemment plusieurs fois ici à Chérie FM. Les interviews et les lives sont à retrouver en images sur chérifm.fr. Très bonne soirée.

0: Chérie FM. 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La playlist 2000, c'est tout de suite avec Black Eyed Peas, Meja et Martin Solveig sur Chérie FM.
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0: Montez le son, ma playlist 2000 et non-stop pendant plus de 30 minutes. Ça commence avec David Guetta, Evanescence et Jojo. Chéri FM, 23h.
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0: un peu avant 6h du matin. Vous retrouverez Alex et Tiffany et toute l'équipe du Réveil Chéri. D'ici là, que la nuit vous soit douce. Je vous laisse avec Anastasia. Il est minuit.
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